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1: Il est 6h en temps universel, 10h à Yerevan, merci d'écouter RFI.
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1: Le journal international, bonjour Marion Cazeneuve.
3: Bonjour Clotilde Dumay.
1: Les législatives en Arménie à la une de votre journal, scrutin déterminant pour l'orientation du pays.
3: Et oui, pour rester dans le giron russe ou poursuivre son chemin vers l'Union européenne, les bureaux de vote ont ouvert il y a 2 heures. Daniel Valo nous attend à Yerevan. Autre scrutin, cette fois présidentiel au Pérou, qui oppose le candidat de la gauche, Roberto Sanchez, à la conservatrice Keiko Fujimori, fille de l'ex-président autoritaire Alberto Fujimori. Dans ce journal également, le Bénin, où la présence chinoise est de plus en plus visible. Et puis, fort de sa popularité à gauche, Jean-Luc Mélenchon lance officiellement sa campagne pour la présidentielle de 2027 en France. Il donne son premier meeting de campagne aujourd'hui à Saint-Denis.
1: En Arménie, un scrutin donc sous le regard croisé de Moscou et de Bruxelles.
3: Élection législative dans cette ancienne république soviétique. Le premier ministre sortant, Nikol Pachinian, a amorcé un virage dans sa politique avec un rapprochement vers l'Occident. Il est donné favori face au parti du pro-russe Samuel Karapetian. Daniel Valo, vous êtes notre envoyé spécial à Yerevan. Le vote a débuté il y a un peu plus de 2 heures. Daniel, vous êtes devant un bureau de vote de la capitale.
4: Oui, un bureau de vote du centre-ville de Yerevan installé dans l'école élémentaire numéro 5, un bâtiment un peu austère de pierre et de briques. À l'intérieur, l'éclairage est minimaliste, les urnes sont loin d'être flambant neuves. En revanche, les empreintes digitales des électeurs sont vérifiées au moyen de boîtiers électroniques. Des électeurs qui arrivent de goutte depuis l'ouverture de ce bureau. Et pourtant, l'enjeu de ces élections est crucial pour l'Arménie. Nikol Pachinian veut en faire une sorte de référendum sur la paix signée avec l'Azerbaïdjan après la perte du Haut-Karabakh. Les partis d'opposition lui reprochaient déjà d'avoir perdu le territoire en 2023 et il lui reproche à présent de faire trop de concessions à l'Azerbaïdjan. Rappelons que les deux pays ont signé un accord de paix en août dernier sous l'égide de Donald Trump. C'était à Washington, mais pour mettre en œuvre cet accord, il faudra changer la constitution arménienne et pour cela Nikol Pachinian a besoin d'une victoire la plus large possible.
3: Et l'autre enjeu majeur de ce scrutin, Daniel, ce sont les relations avec la Russie.
4: Oui, Nikol Pachinian veut sortir de la sphère d'influence russe et se rapprocher des pays européens et des États-Unis. Un pari dangereux aux yeux des partis d'opposition et de leurs électeurs qui souhaitent, eux, conserver de bonnes relations avec la Russie, alliée traditionnelle de l'Arménie, avec une influence majeure, notamment sur l'économie. Le Premier ministre arménien assure qu'il ne veut pas rompre totalement avec Moscou, mais qu'il veut diversifier ses appuis géopolitiques. Et là encore, pour confirmer cette inflexion, Nikol Pachinian a besoin non seulement que son parti l'emporte ce soir, mais qu'il l'emporte avec une avance nette sur les formations d'opposition qui souhaitent, elles, rester sous la tutelle russe.
3: Daniel Valo, envoyé spécial de RFI à Yerevan, on suit avec vous le déroulement de ce scrutin toute la journée sur RFI. On reparle aussi de l'enjeu de ces législatives avec le professeur de relations internationales, expert de l'Arménie, Tigran Yegavian. Il sera l'invité d'RFI Midi, après le journal de Midi, temps universel.
1: Au Pérou, les bureaux de vote n'ont pas encore ouvert. Il fait encore nuit, hein, Marion, mais ce dimanche, c'est le second tour de la présidentielle.
3: 27 millions d'électeurs attendus dans l'isoloir. Le vote est obligatoire dans ce pays. Ils auront le choix, ces électeurs, entre le candidat de la gauche, Roberto Sanchez, et à droite, Keiko Fujimori. Elle est la fille de l'ancien président autoritaire Alberto Fujimori, condamné pour corruption et crimes contre l'humanité. C'est la 4e fois que Keiko Fujimori tente donc de briguer la présidence, et cette fois, elle pourrait bien l'emporter, Sarah Krakowicz.
5: Ordre et fermeté, c'est la promesse de Keiko Fujimori dans un pays où la criminalité a fortement augmenté. Mais elle ne veut pas répéter les erreurs passées. Eduardo Dargent est politologue à l'Université Pontificale Catholique du Pérou.
6: Keiko Fujimori a tenu un discours modéré, moins polarisant que lors de la campagne précédente où elle avait multiplié les références à l'anticommunisme et les attaques avaient fini par diviser l'électorat. Cette fois, elle a été plus prudente. Elle a cherché à s'adresser aux électeurs de droite qui n'avaient pas voté pour elle, mais elle n'a pas tenté de convaincre les indécis qui constituent pourtant un groupe décisif.
5: La candidate n'a pas renié l'héritage paternel dont la dérive autoritaire reste un traumatisme pour une partie de la société péruvienne. Cela pourrait l'empêcher d'élargir sa base électorale. Alejandro Chala est analyste politique de la Fondation colombienne Paz y Reconciliación.
7: C'est clair que l'héritage d'Alberto Fujimori est un problème pour les populations autochtones et rurales du Sud. Elles ont été les principales victimes des grandes offensives militaires qu'il a menées pour tenter de détruire le sentier lumineux dans les années 90. Au cours de ces offensives, ces populations ont subi des stérilisations forcées, des massacres. Cela a forgé l'identité politique du sud du Pérou.
5: Selon les sondages, encore près d'un électeur sur cinq est indécis et les deux candidats sont au coude à coude.
3: Et le candidat de gauche, d'ailleurs Roberto Sanchez, sera bientôt jugé pour des irrégularités présumées dans le financement de campagne locale. Un juge a ordonné juste avant ces présidentielles, son renvoi en procès.
1: Et puis le plus jeune pays d'Europe organise lui aussi des élections.
3: Oui, le Kosovo dans les Balkans avec des législatives anticipées pour sortir d'un blocage politique. Ce sera le troisième scrutin en un an et demi. Le Parlement n'arrive pas à se mettre d'accord pour désigner un président qui est un poste honorifique dans ce pays. Le Premier ministre sortant, le social-démocrate Albin Kurti, espère obtenir une majorité confortable pour sortir de l'impasse. On reste dans les Balkans, en Albanie, où un projet immobilier provoque de vastes manifestations. Des milliers de personnes sont descendues

0: Les Albanaises est à la pointe de ce mouvement qui dépasse désormais largement le projet touristique de la famille Trump. Flaugert et ses amis, la vingtaine, ont fait une liste des problèmes qui rongent selon eux le pays.
1: 400 000 personnes ont quitté l'Albanie en 10 ans. Ils sont partis pour toutes les raisons qu'on a mises sur cette pancarte. La corruption, les mauvaises conditions de travail, le crime organisé.
0: Les manifestants réclament le départ du Premier ministre Edi Rama au pouvoir depuis 2013. Ses opposants l'accusent depuis des années de proximité avec les groupes mafieux. Pour Migena, la trentaine, il est temps de tourner la page.
2: Il faut du changement parce que ce Premier ministre n'est rien d'autre qu'un bandit. Il n'a rien fait de bon pour l'Albanie. Il a vendu notre pays, il a vendu tout ce qui était possible.
0: Sur les pancartes, les flamants roses du lagon de Narta sont partout. Ils sont devenus l'emblème du mouvement, une mobilisation que certains surnomment déjà la révolution des flamants roses. Louis Seyé, Tirana, RFI.
3: Dans l'actualité également, l'Ukraine de nouveau frappée cette nuit par la Russie.
4: Un mort à Zaporijia dans le sud-est, un autre dans la région de Dnipropetrovsk dans le centre. Ces attaques surviennent à quelques heures d'une rencontre à Londres entre les dirigeants ukrainiens, français, allemands et britanniques pour évoquer les efforts de paix. Cette semaine, le président ukrainien Volodymyr Zelensky avait proposé un tête-à-tête à Vladimir Poutine, rencontre que ce dernier a refusée. Au Liban, l'armée israélienne poursuit ses frappes malgré le nouveau cessez-le-feu signé mercredi à Washington. Deux femmes ont été tuées hier dans le sud. Plus tôt, l'armée libanaise a déploré la mort de trois militaires. Le président Joseph Aoun dénonce une violation flagrante de la souveraineté libanaise et du droit international. L'armée israélienne, elle, déplore deux nouveaux morts dans ses rangs.
3: RFI 6h08 à Dakar au Sénégal. Sans surprise, Ousmane Sonko est réélu à la tête du PASTEF.
4: Large réélection dans un contexte de brouille avec le président Bassirou Diomaye Faye. Ce dernier avait limogé Ousmane Sonko du poste de Premier ministre et nommé à sa place Amadou Alaminou Mohamed Lo, qui a formé cette semaine un nouveau gouvernement. Gouvernement boycotté par le PASTEF, mais auquel participent des alliés et des membres dissidents du parti. Au Bénin, la présence chinoise de plus en plus visible du port de Cotonou aux routes qui traversent le nord. Avec l'arrivée au pouvoir du nouveau président, Romuald Ouadani, Pékin devrait continuer à jouer un rôle central dans les ambitions économiques du pays. À Pékin, Cléa Broderst.
5: À Cotonou, les chantiers se multiplient. Extension du port, nouvelle route, corridor logistique, le Bénin poursuit sa transformation à grande vitesse. Derrière une partie de ses projets, on retrouve des entreprises et des financements chinois. Le nouveau président Romuald Ouadani, ancien ministre des Finances et artisan des réformes économiques de la dernière décennie, entend poursuivre cette dynamique. Son ambition, attirer davantage d'investissements, développer l'industrie locale et faire du Bénin une plateforme commerciale incontournable en Afrique de l'Ouest. Le pays dispose d'un atout majeur, sa façade maritime. Alors que le Niger, le Mali ou le Burkina Faso n'ont pas d'accès à la mer, Cotonou espère s'imposer comme leur principale porte d'entrée vers les marchés internationaux. Pour Pékin, le partenariat présente aussi des avantages stratégiques. La Chine y développe ses débouchés commerciaux, elle y exporte véhicules, équipements industriels et technologies, renforce son influence dans une région en pleine recomposition et sécurise ses approvisionnements agricoles, notamment en soja, devenu l'un des principaux produits exportés vers le marché chinois. Route, port, agriculture, sécurité, la coopération s'étend aujourd'hui bien au-delà des grands travaux. Une relation que les deux pays entendent renforcer dans les années à venir. Cléa Broderst, Pékin, RFI.
3: En France, Marion, Jean-Luc Mélenchon lui lance officiellement sa campagne.
4: Le chef de la France Insoumise, parti de gauche radicale, a annoncé le mois dernier sa candidature pour la présidentielle de 2027. Le reste de la gauche étant divisé, il profite de sa popularité et tient aujourd'hui son premier grand meeting de campagne. Il aura lieu, Victorien Viaume, au nord de Paris, à Saint-Denis.
6: Saint-Denis qui symbolise la victoire la plus saillante des Insoumis lors des municipales avec l'élection de Bali Bagayoko, celui qui est devenu une figure du mouvement interviendra d'ailleurs avant Jean-Luc Mélenchon. Avec ce premier meeting, les Insoumis espèrent bien continuer à instiller la petite musique de la dynamique populaire. Les troupes de Jean-Luc Mélenchon se plaisent à rappeler que leur candidat est le mieux placé pour le moment à gauche dans les sondages, que les 150 000 parrainages citoyens ont été obtenus en quelques jours et que le cap des 300 000 vient d'être passé. Et si un proche du leader insoumis reconnaît qu'il y a une grosse pression, il l'affirme, il y a un record historique historique d'inscription, on sera au moins 10 000. Alors que la gauche aurait les filles est embourbée dans ses divisions internes, incapable à ce stade de dégager une candidature commune, les insoumis boivent du petit lait. Un ténor du parti le constate, plus longtemps ils restent dans cette séquence ridicule, plus on a de temps pour dérouler notre campagne.
4: Victorien Villaume, toujours en France, l'opérateur SFR en

0: passe d'être racheté pour plus de 20 milliards d'euros. Bouygues Télécom, Iliad et Orange, les trois autres grands groupes du marché, ont signé hier un protocole d'accord avec Altice France, propriétaire de SFR, un protocole donc en vue de ce rachat.
1: Et on va y revenir plus largement dans une heure dans le prochain journal avec Martin Guez. En tout cas, pas sûr qu'on soit très écouté ce matin à Paris, Marion, puisque la capitale française s'est endormie très tard, enfin plutôt peut-être très tôt.
0: Et oui, parce que c'était la nuit blanche, Clotilde, d'un événement artistique annuel où les musées restent ouverts. Il y a aussi des concerts, des installations, des spectacles un peu partout et toute la nuit, donc gratuitement. Cette année, la directrice artistique de l'événement était la DJ Barbara Butch. Elle est visée par un mouvement de boycott en raison de son soutien à la controversée loi Yadan. En tout cas, cette nuit blanche a attiré des milliers de Parisiens et de touristes festifs. Elisabeth Le Quéret a promené son micro dans les rues de la capitale.
2: Ce soir, Paris vibre, pas d'une seule voix, mais de 1000 corps en mouvement. Barbara Butch l'avait annoncé, cette nuit blanche 2026 est placée sous le signe de l'amour. L'amour comme réponse à un monde qui se fracture.
3: Oui, c'est l'envie de danser.
4: Ouais, c'est une petite choré, on fait des trucs comme ça. Mais voilà. C'est un peu superficiel, mais sympathique. Voilà.
2: Au carreau du Temple, en plein cœur de Paris, le chorégraphe Michael Philippot rassemble un grand bal collectif avec des gens de tous les âges sur la piste.
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0: Voilà, voilà, c'est Du Poil Sous les Bras, c'est même la 79e émission de Du Poil Sous les Bras, et c'est une émission enregistrée après le second tour des municipales de 2026. Je le précise parce que la politique locale, c'est tout le temps qu'il faut en parler, pas seulement lors des élections. D'ailleurs, le plus intéressant, c'est le troisième tour, hein, celui qui dure 6 ans en général, 7 ans cette fois. Le troisième tour, c'est la réalité de ce que la municipalité élue va mettre en place au fil de sa mandature, et notamment ce qui sera mis en place pour lutter ou pas contre les inégalités. Mais avant de parler de cette lutte avec mon invité, voyons à qui nous avons affaire.
1: Alors, les gens comme moi, je crois que c'est les femmes de 50 ans qui vivent leur meilleure vie. Moi, j'ai une vie compliquée, un peu dure parfois, notamment sentimentalement, mais aussi très intense professionnellement. J'ai eu 4 enfants, dont 3 quand j'avais 25 ans, donc à 25 ans, j'avais 3 enfants. Et là, ma dernière fille vient d'avoir 18 ans. J'ai un amoureux formidable, mon boulot est super, je fais des chroniques à la radio, j'ai écrit de la fiction, je crois que ma vie pourrait pas être plus parfaite. Enfin, voilà, je suis très heureuse et je me souviens très bien avoir entendu quand j'étais plus jeune ces histoires sur à 50 ans, la ménopause, les enfants qui s'en vont de la maison, tout ça, c'est quand même en gros déprime. Et moi, c'est le contraire, vraiment le contraire. Donc, je suis sûre qu'il y en a d'autres des comme moi et c'est trop bien. Et donc, à celles qui galèrent un peu autour de 30, 40, tout ça, qui se posent plein de questions, franchement, laissez couler, ça peut être vraiment encore super mieux.
0: Hashtag, je suis une femme de la cinquantaine. Oui, oui, oui, la cinquantaine, c'est l'éclate. Je confirme, je crois que moi aussi, je vis ma meilleure vie. Alors bon, côté ménopause, c'est pas complètement gagné. Hein. Après 341 jours sans mes règles, eh bien, elles sont revenues. Alors pas longtemps, pas nombreuses, mais quand même la grosse lose. Le seul avantage, c'est que quand j'ai commencé à en parler au patron de mon bar préféré, il m'a offert à boire pour changer de sujet. Voilà, c'est quand même marrant les règles. Hein. C'est un sujet qui ne concerne pas les hommes. En tout cas, bon, ils n'ont pas leurs règles, ça nous a pas échappé, mais ils sont souvent plus gênés que nous, les femmes, quand on en parle. Bref, revenons à notre brebis heureuse du jour. Bonjour Cécile.
1: Bonjour, je suis Cécile Duflo et je suis la directrice générale d'Oxfam France, une ONG qui agit contre les inégalités.
0: Et oui, vous le saviez peut-être déjà, Cécile Duflo est désormais directrice générale d'Oxfam France. Je dis désormais, mais ça fait déjà un petit bout de temps. Alors Oxfam, ça vient de Oxford Committee for Relief Famine, un comité de lutte qui s'est créé d'abord en Angleterre et qui s'est développé, qui a évolué, on va y revenir. Mais du coup, ne nous attardons pas trop sur le passé et regardons devant. Et devant nous, eh bien, qu'est-ce qu'il y a ? Devant nous, il y a la pauvreté, encore et toujours, et les inégalités qui explosent. Depuis 2019, la fortune des milliardaires français a augmenté de plus de 24 milliards d'euros, 13 millions d'euros par jour, s'il vous plaît. Dans le même temps, grosso modo, en France, plus d'un million de personnes ont-elles basculé dans la pauvreté, et principalement des femmes, une pauvreté qui dépasse aujourd'hui 15% de la population française. Alors, A plus B égale C, plus il y a de très très riches, et bien plus il y a de très pauvres. Et plus il y a de richesses indécentes, et bien plus il y a de misère criante. Inégalité rime avec pauvreté, et c'est là que je reviens à la politique locale. Car partout, si on veut que l'inégalité régresse, autrement dit, que l'égalité progresse, eh bien, il faut qu'elle soit portée politiquement, cette égalité. Et c'est ça, un des messages forts d'Oxfam. Pour que les inégalités reculent, il faut le vouloir, il faut agir politiquement, et donc, bah, par exemple, localement, à l'échelle de nos villes, au quotidien, avec des solutions concrètes et créatives. La politique de la ville, c'est un des échelons de la lutte contre les inégalités sociales, climatiques et de genre. Et c'est de ça que j'avais envie de parler avec Cécile Duflo tout de suite dans Du Poil Sous les Bras.
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0: Je vous le disais à l'instant qu'on allait parler tout de suite des inégalités, mais en fait, juste avant, j'aimerais quand même savoir d'abord, mais qu'est-ce qui a amené Cécile Duflo chez Oxfam ?
1: Moi, j'ai un parcours un peu bizarre, en fait, pas très commun, parce que d'abord, j'ai fait des études dans le privé pendant 10 ans. Et donc, j'ai pas du tout commencé par la politique et surtout pas en étant collaboratrice d'élus. Donc, vraiment, j'ai travaillé ça m'a beaucoup apporté parce que c'est ce que je voulais aussi en arrêtant la politique. Et donc, après ces 10 années, je me suis engagée en politique. Petit à petit, j'ai pris des responsabilités jusqu'à devenir secrétaire nationale des Verts, donc la chef du parti. À l'époque, je travaillais encore à temps partiel. J'étais secrétaire nationale et j'étais aussi salariée dans un groupe privé à temps partiel pendant 2 ans, 1 an et demi. Et ensuite, j'ai vécu de la politique à plein temps, en tout 7 ans, en étant ministre, en étant élue régionale et puis ensuite députée. Et quand j'ai perdu les élections, ce que j'avais anticipé parce que c'était assez prévisible, après l'élection d'Emmanuel Macron, je me suis dit, là, je fais autre chose. Je ne sais pas si je referai un jour de la politique ou pas, mais je voulais faire autre chose et je voulais retrouver un travail. Et c'est à ce moment-là que j'ai répondu à quelques annonces, mais à celle d'Oxfam qui proposait le poste de directrice générale. Et donc, on était 120 candidats. J'ai fait plein d'entretiens. Des entretiens en anglais, des tests psychotechniques, et j'ai été recrutée avec un choix du conseil d'administration qui était un choix qui était osé, hein, de recruter une ancienne femme politique avec une visibilité médiatique. Mais je crois qu'ils ont eu raison, je veux le dire, parce que ça va bientôt faire 8 ans, et je crois qu'il fallait 2 choses à Oxfam, à la fois plus de visibilité, donc là c'était un espèce de bon accord, je pouvais apporter une partie de ma notoriété à un sujet et à un projet qui m'intéressait, et puis aussi de la gestion d'organisation, parce que moi je pense que ce que j'ai appris au fil du temps, je le dis, c'est pas souvent facile pour les femmes de le dire, mais moi je pense que je suis une chef en fait, je sais diriger, ce qui veut pas du tout dire, au contraire d'ailleurs, de tout ce qu'on vit, donner des ordres, mais essayer de comprendre quels sont les bons moyens de mettre des gens à la bonne place et trouver les bonnes clés pour que tout le monde soit content à sa place et que l'organisation bouge. Et Oxfam a beaucoup changé depuis que je suis arrivée et me sens toujours aussi à ma place et alignée dans une organisation qui lie les questions sociales et les questions environnementales.

0: indépendante. Donc Oxfam France a une identité particulière. Et l'identité d'Oxfam France, c'est d'être née en 1989, au moment du bicentenaire de la Révolution française. Et le président de la République à l'époque, François Mitterrand, organise, entre autres, un G7, donc un sommet des 7 pays les plus riches, au sommet de la Grande Arche qui vient d'être inaugurée. Et un certain nombre de collectifs disent « Non, mais en fait, l'idéal des révolutionnaires, 200 ans après la Révolution française, c'est un idéal de solidarité entre les pays du Nord et les pays du Sud. » Et ils créent un appel qui s'appelle « Agir ici pour un monde solidaire ». Et c'est ça qui va devenir Oxfam France. Donc dans son ADN, dans son identité, il y a vraiment cette idée de la solidarité entre le Nord et le Sud qui a évolué vers la lutte contre les inégalités avec une forte dimension environnementale, climatique, parce que ce qui aggrave les inégalités, c'est deux choses. C'est la crise climatique et c'est le fait des inégalités millénaires entre les hommes et les femmes. Donc voilà, c'est les trois sujets qu'Oxfam lit avec deux modes d'action sur le terrain. On a des collègues qui font du travail humanitaire pour les populations qui sont victimes de catastrophes naturelles ou de conflits. Mais on a aussi tout un tas de projets de développement dans les pays du Sud, notamment autour des communautés de femmes, de l'agroécologie en particulier, mais pas seulement. Il y a aussi de l'étuvage de riz, par exemple, tout un tas de projets qui permettent de donner à ces communautés les moyens de construire leur propre avenir. Et tout ça, ça fonctionne grâce à des dons. Puisque Oxfam a aujourd'hui 67 000, presque 70 000 donateurs qui, chaque mois ou une fois par an, nous donnent de l'argent pour qu'on puisse fonctionner et puis soutenir tous ces projets partout dans le monde.
1: Vous l'aurez compris, Oxfam est un mouvement citoyen au service de la lutte contre les inégalités et la pauvreté. C'est une association, loi 1901, d'intérêt général, une organisation qui s'active à chercher des solutions durables dans 85 pays pour mettre fin donc aux injustices qui engendrent la pauvreté. Mais comment on mobilise justement ce pouvoir citoyen localement pour agir parfois à l'autre bout du monde ? Est-ce qu'avec la pauvreté qui s'accroît en France, cet objectif de solidarité internationale est toujours bien compris par la population?
0: Alors d'abord deux choses. Oxfam, historiquement, on a moins, au tout début en France, l'idée c'était quand même de faire bouger les choses en Europe et en France, c'est-à-dire de dire qu'est-ce que nous on fait, notamment on fabrique des armes, ou on subventionne un certain nombre de produits agricoles et du coup on désorganise totalement l'agriculture des pays du Sud. Donc qu'est-ce qu'on fait nous et qu'est-ce qu'on pourrait faire différemment pour pas nuire au pays du Sud. C'était plutôt ça au départ la logique. Donc il y avait vraiment le fait de s'intéresser à ce qu'on faisait nous. Et aujourd'hui, on a beaucoup travaillé parce que le sous-entendu de ça, c'était de dire aussi nous on est sympa et on aide les pauvres gens du Sud, qui avait un côté un peu colonial et un peu surplombant. Donc ça, pour le coup, on s'est débarrassé de cette logique depuis très longtemps. Le siège, enfin c'est même si c'est toujours un combat de déconstruction de sa pensée, le siège d'Oxfam International, il est à Nairobi au Kenya, il n'est plus à Oxford en Grande-Bretagne depuis presque 10 ans maintenant. Et pour nous, ce qui est important, c'est justement de partager les mêmes valeurs dans tous les pays. Donc la lutte contre les inégalités, elle existe aussi en France. Et Oxfam France, on travaille au service et avec nos collègues de tous les pays du monde, mais on travaille aussi sur la France. On a publié un certain nombre de travaux sur, et d'alertes, notamment sur l'aggravation des inégalités en France. Le premier document vraiment très clair, c'est au moment de juste après l'élection d'Emmanuel Macron, où on dit vers un quinquennat des inégalités en analysant le projet de loi de finances de l'époque. Et en fait, bah, on avait raison, parce que l'INSEE a montré qu'on n'a jamais eu autant de pauvres en France qu'aujourd'hui, et que les plus riches des plus riches n'ont jamais été aussi riches. Donc oui, les inégalités se sont aggravées, c'était prévisible quand on regardait les choix politiques. Donc nous, on travaille aussi sur la France. Ce qui ne veut pas dire qu'on ne promeut pas la solidarité et qu'on ne pense pas cette vision de la lutte contre les inégalités dans une vision internationale. Bien sûr qu'il y a un repli, il y a peut-être en termes de valeur une moins grande évidence, c'est-à-dire que pendant des années, critiquer le fait de sauver des gens qui se noyaient dans la mer Méditerranée, c'était absurde. Là, il y a eu quand même l'émergence d'un discours tout à fait négatif, mais ce n'est pas parce que ce discours émerge qu'on ne doit pas le contrarier, voire le combattre, ce qu'on fait, mais on doit aussi se mêler de ce qui se passe chez nous. Donc en fait, c'est vraiment Oxfam essaye d'équilibrer ses approches entre chez nous et la solidarité avec les autres pays.
1: Macron avait promis, rappelez-vous, de s'occuper des inégalités. Alors, En un sens, il s'en est occupé, hein, il les a renforcés. Voilà, il a fait très exactement l'inverse de ce qu'il faudrait faire pour avoir une société plus juste. Pour autant, ça me questionne souvent d'essayer de comprendre pourquoi une partie de la population préfère blâmer les pauvres plutôt que s'en prendre aux ultra-riches qui piétinent tout le monde. Et c'est embêtant, cette incompréhension, parce que si on veut, comme Oxfam, lutter contre les inégalités, il faut peut-être d'abord que tout le monde soit bien d'accord sur d'où proviennent ces inégalités, sur ce qui les engendre, ce qui les produit.
0: D'abord, si on pose la question aux gens de façon précise, ils partagent assez largement l'idée qu'il faut lutter contre les inégalités. Ce qui est vrai, c'est qu'on a du mal à se représenter l'immensité de certaines richesses. On a 1 million d'euros, 2 millions d'euros, allez, même 10 millions, on voit à peu près ce que c'est. Mais en fait, 1 milliard, 10 milliards, c'est, ça n'a rien à voir. Et je raconte souvent cette histoire pour que les gens visualisent. Si je te donne 1 euro toutes les secondes, comme ça, bim, 1 euro, 1 euro, 1 euro, il va falloir 12 jours pour que tu sois millionnaire. Pour que tu sois milliardaire, il faut que je continue comme ça, 1 euro, 1 euro, 1 euro pendant 32 ans. Donc la différence entre millionnaire 12 jours et milliardaire, c'est 32 ans avec 1 euro par seconde. Donc il faut se rendre compte de l'énormité et du coup de tout ce qu'on pourrait faire si on partageait un peu mieux cette hyper fortune. Parce que ce qui est sûr, c'est qu'on ne ruinerait pas les milliardaires. Il n'y a aucune chance. Nous, ce qu'on demande, c'est un peu plus de justice, voire beaucoup plus de justice, sans dire qu'on va tous être pareils, c'est pas du tout ça notre propos, mais c'est de dire là on a atteint des seuils d'inégalité qui sont pas acceptables. Et oui, notre sujet c'est la pauvreté, c'est-à-dire que le vrai sujet c'est que, et ça a été montré pas seulement par des ONG, mais par le Fonds mondial international, par la Banque mondiale, le meilleur moyen de lutter contre la pauvreté, c'est de réduire les inégalités. C'est pas la croissance économique, par exemple, ce qu'on a cru pendant très longtemps. Et donc ça, bah c'est évidemment, ça contredit totalement une espèce de mythe qu'on appelle le ruissellement, c'est-à-dire que plus les riches vont être riches, plus ça va dégouliner sur les autres. C'est le contraire. Plus ils sont riches, plus ça remonte vers eux. Et donc, bah ça, il faut en faire à la fois prendre conscience, donner les outils. C'est ce que nous, chez Oxfam, on appelle le pouvoir citoyen, parce qu'on pense que tous les gens ont une partie de la solution et qu'on est bien plus nombreux, sur les 67 millions que nous sommes, à être favorables à davantage de redistribution, à davantage de justice. Il faut juste être conscient qu'on peut exercer ce pouvoir, soit en étant élu, soit en votant, mais aussi au quotidien, en parlant avec ses élus, en signant des pétitions. Il y a plein de moyens d'agir dans le débat pour faire bouger les choses.
1: Ce n'est pas la croissance économique qui réduit les inégalités. Pourtant, c'est ce que nous rabâche à longueur de temps une frange non négligeable de dirigeants politiques pour nous faire accepter leurs mesures soi-disant d'aide à la croissance. Alors non, pour réduire les inégalités, il faut d'abord commencer par arrêter ce mythe de la croissance et de l'argent qui ruissellera et qui s'appelle Orio, justice sociale. Non, non, non, c'est pas ça la justice sociale. Oxfam, qui est plus pragmatique que certains politiques, propose des solutions pour ici, maintenant, là, chez nous en France. Par exemple, une taxe sur les voyageurs aériens fréquents. Avec une recette estimée à 2,6 milliards d'euros. Ou l'extension du malus auto pour les grosses voitures très polluantes, comme les SUV. Recette estimée 1,5 milliard d'euros. Oxfam propose aussi une taxe sur la publicité, par exemple, ça ferait pas de mal. Et c'est toujours pour réduire les inégalités que cette organisation a publié 3 rapports pour des villes solidaires, féministes et adaptées au changement climatique.
0: Alors, ce qui est sûr, c'est que cette fois-ci, en fait, Oxfam, on s'occupait des questions internationales, des questions nationales, et là, on s'est dit, parce que ça fait un petit moment qu'on travaille sur ces sujets-là, on a organisé ce qu'on appelle l'Oxfam Tour en allant dans un certain nombre de toutes petites villes. On s'est dit, en fait, un certain nombre des valeurs qu'on défend et des mesures qu'on porte peuvent être mises en œuvre au niveau local. Et donc, on a regardé les politiques qui se faisaient sur 3 champs qui sont pour nous importants, les politiques féministes et d'égalité entre les hommes et les femmes, les politiques d'adaptation au changement climatique, parce qu'en France, il y a un gros, gros, gros sujet autour de cette question. On est un des pays d'Europe les plus menacés par le changement climatique. Et enfin, un dernier sujet sur les questions de lutte contre la pauvreté, de justice sociale. Et donc, on a regardé les mairies qui avaient fait des politiques qui marchaient, indépendamment de leurs étiquettes. On a aussi des mairies, on n'est pas une ONG de gauche au sens où on se met pas une étiquette, mais nous, on défend la justice sociale et l'adaptation au changement climatique. Et là, quand on regarde ça, y a des mairies de toutes les étiquettes qui ont fait des choses qui sont intéressantes. Le but de ces rapports, c'est de montrer ce qui se fait de bien, de dire ce qu'on pourrait faire, pour que ça puisse inspirer d'autres élus. Et surtout que ça puisse permettre que les citoyens, les électeurs et les électrices puissent engager un dialogue avec leurs élus en disant « Mais regardez, dans telle ville, ils font ça, pourquoi nous, on le fait pas ?» Et ça, ça a bien marché. C'est-à-dire qu'il y a vraiment eu une mobilisation autour de ces trois thématiques au niveau local. Parce que souvent, on a l'impression de se dire « Mais en fait, la politique, soit tu vas sur les listes et t'es candidat, etc. Soit tu t'en occupes pas, tu peux juste voter. » En fait, non. Il y a aussi la possibilité d'avoir cette espèce de dialogue citoyen avec les candidats et avec les élus. C'est ce qu'on a fait à l'occasion de ces élections municipales. Et donc, si les gens qui nous écoutent sont intéressés, parce que là où c'est intéressant, c'est que ça ne s'arrête pas au moment des élections. Maintenant, ils sont élus, donc ils vont mettre en œuvre des politiques. Donc, on peut toujours avoir ces échanges avec les élus. Ces rapports, ils sont sur le site d'Oxfam France. Et tous nos rapports, de façon générale, ils sont gratuits. On peut les télécharger, on peut les lire en ligne. Le site, c'est www.oxfamfrance.org.
1: Auditeurs, auditrices, donc vous savez ce qu'il vous reste à faire. Direction le site d'Oxfam. Et hop, on envoie les rapports d'Oxfam à nos élus. Parce que ces rapports sont pleins d'initiatives et de politiques publiques dont ils peuvent s'inspirer pour réduire les inégalités. Voilà, parfois ils n'ont pas trop d'idées pour savoir comment faire, et bien il ne faut pas hésiter à leur partager ces rapports parce que c'est de véritables répertoires d'initiatives positives, efficaces et réplicables. Alors voilà, j'imagine que vous voulez des exemples de ces initiatives, je me tourne vers Cécile. Quoi dire? Quel exemple donner?
0: Alors, il y a plein de choses dans ces rapports, donc c'est un peu frustrant de citer que quelques exemples. Mais par exemple, on a mis en lumière qu'à Grenoble, ils ont créé des espaces intergénérationnels dans le cadre de leur plan communal de santé pour accueillir des personnes fragiles pendant les pics de chaleur, notamment les personnes âgées et les jeunes enfants. Donc, il y a un endroit à proximité, qu'on sache, dans lequel on peut aller passer du temps pour se mettre à l'abri des très fortes chaleurs. Mais il y a aussi tout le travail qui a été fait, par exemple, par un certain nombre de communes avec la taxe sur les logements vacants, à la fois pour remettre en location les logements, mais aussi pour éviter d'artificialiser les sols en construisant des nouveaux bâtiments, alors même qu'il y a des bâtiments qui sont vides. Donc voilà deux exemples, mais il y en a d'autres, hein, notamment tout le travail qui a été fait sur ce qu'on appelle la désimperméabilisation, c'est-à-dire que le vrai sujet, c'est de laisser l'eau rentrer dans les sols et se stocker pour éviter les inondations, mais aussi pour permettre de rafraîchir notamment les villes, avec la recréation de parcs, avec le fait de remplacer des parkings qui étaient des dalles de bitume par des zones qui sont arborées ou végétalisées avec des sols qui sont perméables à l'eau. Donc il y a plein de choses qui peuvent être à la fois très techniques, mais qui ont un impact très direct.

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1: Dans les rapports d'Oxfam, pour des villes solidaires, adaptées au changement climatique et féministes, tout n'est pas technique. Il y a plein de trucs et astuces, des mesures pour lesquelles on se dit « Ah mais oui, non mais bien sûr, mais pourquoi on n'y a pas pensé avant ?» Il y a des mesures assez consensuelles. En tout cas, beaucoup de mesures qui sont très simples à mettre en place. Il suffit de le décider, en fait.
2: Oui, par exemple, sur la question de comment on regarde les politiques d'égalité femmes-hommes, juste au moment où on met en place une politique, n'importe quoi, on regarde l'impact que ça a pour les hommes et pour les femmes. Est-ce que tel lieu, il est plus fréquenté par les hommes que par les femmes? Et du coup, bah, comme ça, on se rend compte quelle part du budget va en direction des hommes et quelle part du budget va en direction des femmes. Parce que la question de l'égalité femmes-hommes, c'est très simple. Si on ne regarde pas, on ne voit pas. Donc il faut compter les femmes, il faut compter ce que ça a comme impact pour vérifier qu'on n'est pas dans une approche totalement inégalitaire. Et ça, ça ne coûte pas d'argent. Hein. D'avoir un budget genré, de regarder l'impact, ça ne coûte rien du tout. C'est juste une sorte de réflexe.
1: Mais c'est bien sûr, hein, le budget genré, c'est comme le budget vert. Vous savez, le budget vert, c'est de classer les mesures qu'on prend en fonction de leur impact environnemental. Et c'est vraiment bien de pousser vos mairies à établir ce budget vert pour bien comprendre si l'argent investi par la ville va dans le bon sens. Voilà. Et c'est pareil avec le budget genré.
2: Et quand on réfléchit budget vert et adaptation au changement climatique, on fait surtout des économies, en fait. Parce que faire aujourd'hui des équipements ou des aménagements qui ne sont pas adaptés à l'évolution de notre climat, bah, ça va être très coûteux. C'est une approche qui est une approche très rationnelle pour les finances publiques de la commune aussi. En fait, ce qui est intéressant, c'est que c'est plutôt bénéfique dans toutes les directions. On voit l'effet permet d'économiser de l'argent public dans une période où il n'y a pas abondance non plus d'argent public. Donc c'est intéressant, y compris pour les habitants, y compris pour ceux qui prennent la question de la politique locale uniquement par le prisme de savoir combien ils vont payer d'impôts locaux, bah, c'est aussi intéressant de le prendre sous cet angle-là.
1: Alors Cécile Duflo prenait comme exemple d'initiative locale intéressante le budget genré. Évidemment, ça me donne envie de parler un peu plus du rapport d'Oxfam pour des villes plus féministes. Je cite un extrait. Même sans tout pouvoir, une mairie peut inclure plutôt qu'exclure, protéger plutôt qu'ignorer et combattre les inégalités plutôt que les reproduire. Voilà, Oxfam réalise un gros boulot d'observation sur l'égalité homme-femme dans les villes. Et note, par exemple, la faible féminisation du pouvoir local. Seulement 25% des postes clés de pouvoir à l'échelle locale sont occupés par les femmes. Hein, seulement 20% de mairesses. Seulement 12% de présidentes d'intercommunalités. Et la plus mauvaise note, c'est pour la Corse, avec 11,7% de mairesses. Alors je vous donne là des chiffres qui sont les chiffres de la mandature passé, hein, je n'ai pas eu le temps de me pencher sur les nouveaux chiffres, mais je le redis, l'égalité pour progresser doit être portée politiquement. Si vous êtes une femme, eh ben, a priori, vous comprenez un peu mieux ce que c'est d'être une femme. Donc il faut des femmes à des postes de pouvoir en politique pour porter ces mesures progressistes.
2: Exactement, et il faut qu'on ait des femmes partout. D'ailleurs, on a vu que si on regarde au-delà des maires, il n'y a que 33% des premiers adjoints qui sont des femmes. Donc là, on va faire le bilan, parce que chaque année, désormais, on sort un index de la féminisation du pouvoir en France. Je pense qu'il y a un peu de recul sur les grandes villes, hein, parce qu'il y avait plus de femmes maires. Mais oui, bien sûr que c'est normal, parce qu'il y a autant d'hommes que de femmes. Et ça, c'est le grand débat sur la loi, sur la parité, dont... Là, on vient de vivre la dernière étape, hein, parce que les petites communes, cette loi ne s'appliquait pas. Et d'ailleurs, on a encore entendu des trucs un peu fous en disant « Non, mais les femmes, elles ne veulent pas s'engager. » Finalement, là, il y a des femmes, il y a des listes paritaires absolument partout. Donc, on les a trouvées, en fait. C'est juste qu'elles ne se précipitent pas pour être candidates, contrairement à certains hommes. Donc, c'est ça qui fait la différence. Mais oui, avoir une diversité dans les élus, c'est très précieux dans la manière d'appréhender les politiques publiques. C'est une évidence. On parle de diversité... de genre, de diversité de connaissances et de rapports au monde, mais aussi de diversité d'âge. Hein. Si on n'a que des retraités, bah, c'est vrai qu'ils ne vivent pas la ville de la même manière que si on n'a que des parents d'élèves. Donc vraiment, moi je suis... Et l'histoire de ma vie m'a montré que plus on est dans des organisations qui accueillent la diversité, plus on est robuste en fait, parce qu'on ne passe pas à côté d'un pan de l'histoire.
1: J'aime beaucoup, moi, ce terme de robuste. Ce qui est robuste, c'est quelque chose qui va persister, qui va durer. La nature est très robuste. Et il vaut mieux des organisations robustes sur lesquelles on peut s'appuyer, des forces solides qui s'adaptent. Voilà. Alors, parmi les idées politiques féministes, il y en a une aussi dont j'avais envie qu'on dise un mot, c'est l'égaconditionnalité, qui vraiment, à mon sens, pourrait faire changer les choses en profondeur.
2: Alors, l'égaconditionnalité, c'est quelque chose d'intéressant. On a vu récemment que les aides aux entreprises, c'était le principal budget de dépenses de l'État. C'est-à-dire que l'État donne beaucoup d'argent aux entreprises. Il peut très bien le conditionner. Il le fait, par exemple, au fait qu'elle a des finances saines. Ça semble évident qu'on ne va pas donner millions d'euros à une entreprise qui est en cessation de paiement. On peut tout à fait imaginer que ce soit la même chose avec des éco-conditionnalités, en disant on ne peut donner ces aides qu'à des entreprises qui s'engagent dans la transition de leur modèle pour être conformes à l'accord de Paris, mais aussi on peut mettre dans les conditions le fait que hommes et femmes soient considérés de la même manière et que par exemple il y ait une politique de rattrapage de salaire des femmes qui historiquement sont moins payées que les hommes, mais toujours aujourd'hui dans un certain nombre d'entreprises à compétences égales, expérience égale, niveau de diplôme égal, sont pas payées pareil. Et donc ça, typiquement, si on dit en fait, si vous respectez pas cette condition-là, vous n'êtes pas éligible aux aides, ça va faire bouger les entreprises. Donc ce qu'on essaye de montrer, c'est les outils de la puissance publique qui peuvent être efficaces pour faire reculer pour les inégalités, notamment les inégalités entre les femmes et les hommes. Oui, on a des outils qui peuvent être efficaces.
1: Certaines villes sont déjà fortement engagées pour l'égalité hommes-femmes. Lyon, Paris, Bordeaux ont été pionnières, par exemple, dans la budgétisation sensible au genre, pour que l'argent public bénéficie autant aux femmes qu'aux hommes. Ris-Orangis, elle, a mis en place un statut municipal pour les familles monoparentales. Nancy, Clermont-Ferrand et Rochefort ont ouvert des maisons des femmes et de l'égalité pour l'accueil notamment des femmes qui subissent des violences sexistes et sexuelles. Donc voilà, il y a des volontés politiques dans certaines villes. Et là où il y a une volonté politique, eh bien les politiques publiques suivent. Et il y a vraiment des propositions innovantes qui émergent.
2: Alors, des initiatives innovantes, ça peut ensuite devenir se généraliser. C'est un peu le but, en fait. Celles qui sont innovantes et qui marchent, c'est pas qu'on reste avec que des innovations à droite à gauche en disant « Ah, on fait un truc super pendant 2 ans ». Non, non, non, c'est que ça se généralise. Je vais donner un autre exemple d'un combat qu'on a mené sur le fait que les impôts ne soient pas inéquitables. Jusqu'à il y a peu, quand vous divorciez et que vous avez des enfants, si vous recevez une pension alimentaire, vous deviez la déclarer dans vos impôts comme un revenu supplémentaire. Et l'autre parent, spoiler, en général, le parent qui reçoit, c'est la mère, et le parent qui donne la pension alimentaire, c'est le père, lui, il le déduisait de ses revenus. Comme si, en fait, financer la vie de ses enfants, c'était déductible de ses impôts. Ce qui est un peu aberrant, en fait, parce que quand le couple vit ensemble, on ne déduit pas ce qu'on donne à son enfant pour manger. Et puis surtout, quand on regarde les montants, on parle de 200 euros, 300 euros par mois, ce n'est pas du tout le prix que coûte, entre guillemets, un enfant. Donc, de fait, la manière dont était designé le système d'imposition accentuait les inégalités entre les femmes et les hommes. Il était sexiste au sens littéral du terme. Donc ça, on peut le faire changer en disant en fait, c'est pas normal que les femmes payent des impôts en plus sur l'argent qu'elles reçoivent pour élever les enfants.
3: Et ça, on peut le faire changer au niveau local, par exemple ?
2: Alors, on ne peut pas le faire changer au niveau local, mais on peut réfléchir, par exemple, à des tarifs différenciés pour la cantine, pour les activités périscolaires. On sait très bien que c'est souvent les femmes qui assument et que, après un divorce, les femmes s'appauvrissent, les pères retrouvent leur niveau de vie en 2 ans et le dépassent ensuite. Donc, pourquoi ? Parce que les femmes ont la charge des enfants. Après, c'est un grand plaisir aussi de s'occuper de ses enfants, hein, je veux le dire, parce que souvent on le met. Mais en revanche, si on veut avoir une politique juste et équitable, il faut prendre en considération le fait qu'effectivement, être une femme seule qui élève ses enfants, c'est plus compliqué. C'est plus compliqué financièrement, c'est plus compliqué à plein d'aspects, y compris pour la garde des enfants, qu'on peut imaginer, par exemple, d'avoir des possibilités pour que ces femmes puissent souffler, puissent avoir des moments à elles, des moments où elles ne sont pas obligées d'être tout le temps avec leurs enfants. Parce que c'est déjà plus difficile d'élever seul un enfant, parce qu'un enfant, même 86 cm de chair humaine, ça peut bien faire péter les plombs. Et quand on est deux, que ce soit d'ailleurs le vrai parent ou une autre personne, ça met un peu de triangulation, ça met un peu d'air dans la relation avec les enfants. Être à 100% tête à tête avec ses enfants, avoir tout en charge, à la fois les câlins, les devoirs, la police, etc., ça peut être un peu épuisant. Et donc laisser les femmes et les mamans pouvoir avoir du temps pour elles et pour respirer, ça aussi ça peut être une politique locale.
1: Un autre point intéressant quand on parle de ces exemples de politiques publiques innovantes, c'est qu'elles sont, dans leur immense majorité, tout à fait réplicables ailleurs, n'est-ce pas Cécile ?
2: Oui, il y a plein de politiques publiques qui peuvent se décliner partout. Et d'ailleurs, je pense qu'il y en a souvent certaines qui, si elles ne sont pas mises en œuvre, c'est exactement comme ce que tu disais tout à l'heure, parce qu'on n'y pense pas, parce qu'il n'y a pas eu de femme à ce poste-là, parce que ça ne semble pas être une priorité. Mais s'il y a des citoyens ou des citoyennes qui poussent pour que ça existe, ben, les élus peuvent être tout à fait OK en disant ben, « Regardez, ça marche dans telle et telle commune, donc il n'y a pas de raison que ça ne marche pas ici aussi. » Et c'est vrai. Et pareil entre les tailles de communes. En fait, il y a des choses qui marchent dans des grandes collectivités, puis on va se dire « Ah ben ouais, mais ça, c'est que pour les grandes villes. » En fait, on peut adapter des politiques pour qu'elles soient tenables au niveau local ou intercommunal. Donc, et à l'inverse, il y a des innovations qui sont faites dans des toutes petites communes et qui sont très intéressantes, très intelligentes et que les grandes villes auraient intérêt à utiliser.
1: Alors tout comme entre des grandes villes et des petites villes, il y a des différences, eh bien entre des communes très denses de milieux urbains par exemple et des communes rurales, il y a aussi des similitudes et des problématiques spécifiques qui diffèrent.
2: Oui, bien sûr, parce que par exemple, dans les politiques d'adaptation au changement climatique, les grandes villes, elles n'ont pas les mêmes enjeux, notamment, le problème c'est souvent la présence très minérale, le fait qu'il y ait beaucoup de bâtiments, donc ça crée beaucoup de chaleur, donc ça ajoute à la chaleur lors des pics de chaleur, mais elles peuvent avoir des réponses en termes de transport qui vont être très différentes de ce qui se passe dans les zones rurales. Donc il y a la réplicabilité, mais il y a aussi l'adaptabilité des politiques en fonction du lieu, de la taille. Mais une petite commune rurale, elle peut aussi s'inspirer de ce que fait une autre petite commune rurale. Enfin, une petite commune rurale du fin fond de la Drôme peut s'inspirer d'une petite commune rurale du fin fond de la Picardie. Donc il y a plein de liens qui peuvent se tisser. Mais je le dis, il y a des politiques publiques parfois qui ont été inventées dans des toutes petites communes et qui ont été utilement déclinées dans des grandes villes.
1: Alors, Cécile Duflot le précisait tout à l'heure, ces initiatives positives pour des villes durables et solidaires sont portées par des municipalités de tous bords. J'ai quand même envie de préciser qu'il y a un bémol. D'accord pour dire qu'il y a du bon à gauche, comme à droite aussi parfois, mais il y a quand même des branches politiques qui font preuve, en tout cas une branche politique qui fait preuve d'un désintérêt chronique pour les droits des femmes, c'est le Rassemblement National. Et je cite un exemple du rapport d'Oxfam. Ouvrez les guillemets, le Rassemblement National n'est pas un allié des droits des femmes et le bilan des maires sortants en témoigne. À Perpignan, il existe des élus en charge de l'histoire du Roussillon, des relations avec la Fourrière ou encore plusieurs élus au stationnement, mais aucun n'est spécifiquement chargé de l'égalité homme-femme. Je pense qu'on peut dire que l'extrême droite, et l'extrême droite ça démarre de plus en plus tôt à droite, hein, je mets les LR, une bonne partie des LR hein, dans l'extrême droite ne joue pas dans le camp des femmes.
2: Clairement, on a regardé ce que faisaient les unes et les autres, et c'est vrai que quand on regarde les communes du Rassemblement National, on voit bien que sur des sujets qui sont pour nous des sujets essentiels, et notamment sur l'égalité homme-femme, il y a vraiment soit des reculs, soit une absence totale de politique. Mais aussi sur les questions climatiques, hein, la commune de Moissac, par exemple, elle a refusé de sortir une parcelle qui est très inondable d'une zone constructible, alors même que l'autorité environnementale l'avait conseillé, donc en s'asseyant sur le risque, alors qu'on sait que les inondations et l'aggravation des inondations, à la fois en termes de fréquence, il y en a plus souvent, et d'intensité, elles sont plus importantes. C'est une des conséquences en France du changement climatique.
1: Des villes féministes, solidaires, résilientes, ça marche ensemble. Lors de la mandature passée, un tiers des grandes villes n'avaient pas d'élus en charge de l'égalité de genre et du droit des femmes. Toulon était parmi les très mauvais élèves et j'ai pas l'impression que ça va s'améliorer par là-bas. On verra, affaire à suivre. Alors après les municipales, la prochaine échéance, ça ne vous aura pas échappé, ce sont les présidentielles de 2027 qui arrivent à grands pas. Est-ce que là aussi, Oxfam a un plan, dirais-je ?
2: Alors en fait, ce qui est sûr, c'est qu'on ne peut pas faire une politique solidaire aujourd'hui qui ne prend pas en compte les enjeux climatiques, parce que les plus vulnérables, ce sont les plus pauvres, et la crise climatique va aggraver la pauvreté et la précarité. C'est-à-dire que si vous avez une maison qui se fissure, bah, si vous êtes très riche, vous pouvez la réparer. Si vous êtes pauvre, vous n'allez pas pouvoir la réparer, et puis vous allez vous retrouver en plus sans logement. Donc on voit bien que ça accentue les inégalités. Donc c'est pour ça qu'il faut lier ces différentes politiques, de la même manière que si on veut avoir une réponse à la hauteur en matière climatique, par exemple sur l'évolution des transports, bah, si on n'est pas sensible aux conséquences sociales que ça crée, bah, on aboutit à ce qui s'était passé avec les gilets jaunes ou avec d'autres épisodes où on dit aux gens bah, débrouillez-vous, en fait on va juste augmenter le prix du pétrole, mais les gens qui sont partis habiter loin de leur travail parce que le logement était trop cher, ils sont dépendants de leur voiture, c'est totalement injuste et même parfois insupportable et financièrement de pouvoir tenir la distance. Alors, c'est sûr qu'on a un plan pour 2027, parce que pour nous, ce qui est important aussi, c'est de voir où et comment s'organise le débat politique. Si je regarde le débat sur le projet de loi de finances de l'année dernière, là, de 2025, on a parlé beaucoup de la taxe Zucman, donc la taxe qui n'est pas vraiment une taxe, en fait. C'est une sorte de plancher pour que les super milliardaires ne payent pas moins d'impôts en pourcentage de leurs revenus que tous les Français. Ce qui est, comme ça me semblerait quand même un peu évident. D'ailleurs, l'immense majorité des Français, de tous les soutiens de tous les partis d'ailleurs, sont favorables à cette taxe. Mais l'année d'avant, on avait eu un débat vraiment pourri autour de l'aide médicale d'État, c'est-à-dire le fait de financer des soins de santé pour les gens qui sont en situation irrégulière, dont on sait que c'est une politique de solidarité et de valeur, mais que c'est aussi une politique de santé publique, puisque si vous laissez des gens être malades, en fait, vous rendez toute la population malade. Mais c'était un débat vraiment pourri, en plus, sur des tout petit montant, rien à voir avec ce que rapporterait la taxe Zucman. Et donc, si on arrive à installer le débat politique autour de la taxe Zucman, bah, c'est pas du tout le même climat de débat politique, il est autour de la justice sociale, que si on fait celui sur l'AME, où en fait c'est un débat raciste. Donc, on voit bien que ce travail qu'on peut faire de notre côté, nous, organisation de la société civile, c'est de mettre un certain nombre de sujets dans le débat public. Et c'est ce qu'on va essayer de faire pendant l'année qui vient.

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1: Ce que j'ai envie de rajouter là, c'est que quand même on est dans un moment où on peut avoir le sentiment que tout nous échappe. Enfin, la situation internationale, elle est quand même très compliquée. Ce qui se passe toujours en Ukraine, au Moyen-Orient, des dirigeants internationaux comme Trump qui mettent le monde à feu et à sang au sens littéral. Et en France, une situation politique qui n'est pas facile non plus. Donc on peut avoir deux tentations, un ou d'être un peu désespéré ou de vouloir se replier sur juste autour de soi en se disant bah ça je maîtrise. Et moi je pense qu'il faut résister contre cette forme de désespérance ou de repli. Et ce que j'ai vu dans l'histoire de ma vie, parce que j'ai effectivement été aux manettes avec élu, avec du pouvoir, c'est qu'en fait on peut faire changer les choses. Moi, une de mes grandes fiertés, c'est l'encadrement des loyers. Donc en 2013, on fait revenir l'encadrement des loyers. Depuis 1986, il y avait une dérégulation totale des loyers. Ça a été compliqué, hein, ça a été un peu intense, mais de fait, ça marche. Et donc, il y a plein de choses qu'on pourrait faire. Donc, moi, je ne fais vraiment pas partie des gens qui croient qu'il y a une fatalité dans un certain nombre de décisions. Au contraire, on a beaucoup plus de pouvoir de faire bouger les choses que ce qu'on croit. Et une grande partie de l'énergie de ceux qui ne veulent pas que les choses changent est employée justement à essayer de nous démoraliser ou de nous faire abandonner le terrain. Donc, à tous les gens qui m'écoutent et qui se sentent un peu blasés ou impuissants, je leur dis non. Et je l'ai dit tout à l'heure, hein, quelques 53 milliardaires en France, 67 millions d'habitants. Franchement, on gagne.
2: Alors si vous aussi, vous rêvez que votre ville devienne pionnière dans la lutte contre les violences faites aux femmes, exemplaire sur l'égalité homme-femme ou qu'elle se distingue par des objectifs ambitieux pour lutter contre la pauvreté des femmes par exemple, ou tout ça à la fois, eh bien lisez, relisez, partagez les rapports d'Oxfam pour des villes solidaires et engagées contre le changement climatique et donc des villes forcément féministes parce que sans égalité entre les hommes et les femmes, point de solidarité, point de résilience, point de salut. En France, je vous le rappelle, Philippe Janicot, mis en examen pour 4 viols, a malgré cela été réélu le 15 mars à Boisseuil, près de Limoges. En France encore, les violences envers les femmes persistent. Un viol ou une tentative de viol toutes les 2 minutes. Oui, toutes les 2 minutes. En France, la montée des masculinismes est extrêmement importante. Alors moi, j'ai envie de demander à Cécile Duflot, bon, est-ce qu'on va te revoir en politique ?
1: Moi, je fais partie des gens qui n'aiment pas dire toujours ou jamais, parce que j'ai vu tellement de gens dire des trucs comme ça et faire le contraire que ça m'a vaccinée. Donc, je suis plutôt plus très réservée, justement parce que j'ai trouvé les gens se ridiculiser et j'ai pas envie de me ridiculiser. Il n'y a pas d'évidence non plus. Ce qui est sûr, c'est que et j'ai écrit un livre sur le sujet qui s'appelle Gagnon, qui est sorti il y a quelques semaines. C'est que je pense que tout le monde doit se mobiliser pour 2027, que c'est pas une élection comme une autre, que là notre pays il hésite un peu avec l'extrême droite et que ça ce serait dramatique. Donc y compris les gens qui sont pas dans le champ politique traditionnel comme moi, on doit pouvoir faire peut-être différemment de ce qu'on a fait. Et puis j'avais jamais prévu de devenir ministre quand j'étais jeune, hein, même quelques mois avant. Ça ne faisait pas partie du tout des évidences et c'est arrivé, donc je ne dis pas que ça ne pourra pas réarriver. Ça a été très satisfaisant, c'était une très belle expérience de ma vie. J'avais fait de la politique dans un parti et je crois que j'étais très fatiguée de ça. J'étais plus tellement sûre que vraiment j'étais utile. Et ces 2 ans comme ministre du logement, ça a changé ma vie. Parce que je me suis dit d'abord, une fille comme moi venue de nulle part, c'est-à-dire du fin fond de la Seine-et-Marne, peut devenir ministre. Donc ça veut dire que c'est possible, c'est pas réservé à quelques-uns. Et la deuxième chose, c'est que on a fait des choses. Et des choses que je crois utiles pour plein de gens. Et donc ça m'a aussi en fait presque réconciliée avec la politique. Donc je m'en suis éloignée parce que, pour le coup, j'ai traversé une époque qui était une époque avant MeToo, qui était très violente à l'égard des femmes, et en particulier des jeunes femmes, et en particulier des jeunes femmes écologistes. Donc je pense que je m'en étais pris plein la tête, et que moi, je voulais pas devenir une vieille femme cynique, frustrée, un peu dégoûtée. Donc je reviens à ce que je disais tout au début. Je pense que je suis très renourrie, je suis vraiment très équilibrée, très bien, très sereine. Et peut-être que c'est ça qu'il faut pour faire de la politique. Donc peut-être que j'en ferai et peut-être pas. Peut-être que je ferai totalement autre chose. Je pense que personne n'est totalement indispensable. Mais moi, peut-être qu'au vu de cette expérience, je peux être utile et que ce serait dommage de ne pas l'utiliser. Donc c'est dans cet entre-deux que je suis au moment où on se parle, c'est-à-dire au printemps 2026.
2: Qui vivra verra ce qui se passera en 2027. Une chose est sûre, Cécile Duflo ne pense pas à la présidence tous les matins en se rasant comme d'autres. D'ailleurs, se rase-t-elle tous les matins? Je ne crois pas, non. Que pense-t-elle de ses poils par ailleurs?
1: Alors les poils, c'est un gros sujet chez moi, parce que moi j'avais une mère et une grand-mère qui ne s'épilaient pas, et je me suis fait un peu humilier parce que je savais pas qu'on s'épilait pas, et du coup j'ai appris à le faire, et j'étais très fière de moi, et quand j'ai eu des filles, je me suis dit, alors là, je vais être au taquet, donc je pense que j'ai arraché les poils entre les deux sourcils de ma fille, à la pince à épiler. Je pensais faire bien, et en fait, j'ai créé un trauma chez mes filles. Donc ça a été un gros débat entre nous, et donc j'aurais présenté mes excuses, parce que j'ai cru faire bien, alors que j'ai fait n'importe quoi. Donc, gros sujet familial, gros sujet de déconstruction, mais je me rase quand même sous les bras.
2: Du poil sous les bras, émission radiophonique, mais pas que. Eh bien, ça continue le mois prochain pour réfléchir ensemble à un futur plus juste, parce que bon, notre présent n'est peut-être pas idéal, ça ne vous aura pas échappé. Alors serrons-nous les coudes, musclons nos cerveaux et préservons les petits trésors que sont les radios locales, ces médias indépendants et populaires dont on aura besoin plus que jamais en 2017. Oui, parce qu'on a beau jouer les optimistes, l'union des progressistes, c'est pas gagné, hein, on va pas se mentir, pour l'heure, pas de quoi se réjouir, je crois.
1: Je suis pas super méga confiante. C'est pour ça que je me dis qu'on doit peut-être tous prendre un bout du bâton de pèlerin pour essayer de faire avancer les choses.
2: Allez, restons optimistes quand même et à bientôt dans Du Poil Sous les Bras.

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1: Et oui, le voici, le tout nouvel épisode de Chansomania. Bonjour, plein de musique, de la chanson dans tous les sens, avec des nouveautés, des sorties d'albums et des titres aussi plus anciens. Voici une partie du programme, alors de façon très large, afin de laisser quand même la surprise. Ce que je peux te dire par contre, c'est que pour la belle rencontre du jour, nous sommes avec Roman Cerda pour parler ensemble de l'album Sujet Sensible.

Nous sommes avec Roman Cerda et c'est un plaisir en interview et en chanson dans une dizaine de minutes. Chansomania épisode 533, c'est parti.

Le tout nouvel album de Colors in the Street, Insomnie, est sorti le 17 avril. La fête est belle, c'est le titre que l'on vient de s'offrir pour rentrer dans leur pop élégante. Depuis plusieurs années, le groupe enchaîne les tournées, tant en France qu'à l'international. Tu retrouves toutes les infos et les dates sur le site de Colors in the Street, tournée qui passe notamment par Lille, Strasbourg, Toulouse ou encore Paris à l'Élysée-Montmartre en mars 2027, après une Cigale et un Trianon complet en ce début d'année. Pour continuer la découverte de l'album, voici le titre « Padoue ».

Ce que je te propose tout de suite, c'est un voyage en 1981, instantanément. Et oui, c'est possible en chanson. Ce titre figure au générique du film Le Maître d'école, avec entre autres Coluche. Voici Richard Gottener, Le Sans Pas. Allez, hop, on danse tous Le Sans Pas ensemble, c'est facile, c'est sympa.

Nous sommes maintenant avec Roman Cerda pour parler ensemble de l'album Sujet Sensible. On en écoute un premier titre et on échange ensemble juste après. Alors installe-toi tranquillement avec nous, prends ce que tu veux. Nous, nous sommes à l'eau, aux plates pour Roman, aux gazeuses pour moi. D'ailleurs, moi je dis eau qui pique. Bref, installe-toi tranquillement avec nous.

0: Le cinquième album de Romain Cerda, Sujet Sensible, est sorti le 25 avril 2025. Pour en commencer la découverte, on vient d'écouter le titre Le Grand Amour. Eh bien, on en parle avec Romain Cerda, tranquillement installé dans un petit bar d'un hôtel parisien. Salut Romain.
1: Salut.
0: Je suis très très très heureux de te rencontrer. Comment ça va ?
1: Ça va très bien, merci. Merci, c'est un plaisir.
0: On va parler de tout ça, de ce nouvel album. Je le disais, nouvel album qui est sorti le 25 avril 2025. Tu es chanteuse, auteure, compositrice, productrice, musicienne et actrice. Ces différentes activités, est-ce qu'elles se nourrissent ? Est-ce qu'elles se répondent ?
1: Ouais, toutes les activités créatives que je puisse faire se nourrissent entre elles, je pense. Oui, oui, sincèrement. Ouais.
0: On va remonter un petit peu le temps, très rapidement. Ton premier album sort en 2004. C'est quoi qui... Oui, tu me dis, ah oui, ça fait 22 ans. C'est quoi qui déclenche l'écriture d'un album, notamment d'un premier album ? Parce que ça a peut-être évolué par la suite. Mais le premier album, c'est quoi qui déclenche son écriture ?
1: Oh là, bah alors le premier album, je l'ai écrit finalement en plusieurs années, parce que ça faisait des années que j'écrivais. J'avais quelques textes par-ci par-là, quelques musiques par-ci par-là, et quand je me suis vraiment concentrée pour que ce soit un album cohérent, j'ai dû donc faire beaucoup de ménage dans tout ce que j'avais écrit depuis des années. Mais en fait, l'écriture et la composition ont toujours été présents dans ma vie, vraiment. Donc ça, finalement, c'était un aboutissement de tout ce que je faisais, tout ce que je ressentais. Et c'était extraordinaire pour moi que ce soit concentré dans un album et que ce soit concrétisé par cette sortie, quoi, ce premier album.
0: Par la suite, c'est peut-être différent, parce que par la suite, on a peut-être un peu moins de temps, moins d'avance dans l'écriture. Parce que là, le premier album, il y avait des années et des années. Comment ça se passe, mettons, pour le dernier album, là, il arrive comment ? On se dit, tiens, j'ai envie de faire un album et on se met au boulot ?
1: Non, non, mais c'est ça, c'est exactement ce que vous dites. C'est que le deuxième, on a moins de temps, effectivement. Parce que là, Mais je sais pas, on rentre dans une sorte de routine d'écriture où j'ai... Je me suis dit que c'était vraiment ce que j'aimais et j'ai aussi fait appel à d'autres auteurs. D'ailleurs, le deuxième album, en fait, je l'ai composé entièrement, mais c'est Renaud qui m'a écrit les paroles. Donc on était en couple et c'était hyper agréable de travailler à deux comme ça. Et du coup, bah, j'étais dans cette dynamique aussi. Et moi, composer, je crois que c'est ce que je préfère.
0: Et alors concrètement, comment ça se passait ? Je sais pas, au dessert, on disait, tiens, moi j'ai écrit une musique et tiens, bah, moi je mettrais bien des paroles comme ça. Ça se passait comme ça ou c'était des sessions de travail un peu plus sérieuses et établies ?
1: Non, alors lui, il écrivait les textes sur cet album-là. Ça s'est passé dans cet ordre-là. C'est-à-dire que les textes étaient écrits en premier et moi, je faisais les musiques derrière. Et par contre, les thèmes, évidemment, dans un couple, on se connaît, donc on sait de quoi on a envie de parler. Mais évidemment, je lui donnais aussi des trames et des idées. Mais c'était par contre chacun de son côté. Moi, je ne peux pas composer avec du bruit ou avec quelqu'un à côté de moi. J'ai besoin d'expérimenter, de pas me sentir jugée, quoi. Donc j'ai mon dictaphone sur les genoux, la guitare, et je me laisse partir sur les textes. Mais ça, c'était sur le deuxième album. Mais par exemple, sur ce dernier album qui est le cinquième, j'ai fait le contraire. J'ai travaillé les musiques en premier. Enfin voilà, c'est variable. C'est complètement variable. Il n'y a pas d'ordre. C'est en fonction de l'inspiration, quoi.
0: Sur ce cinquième album, on va y revenir, mais moi je voudrais parler aussi du livre, parce que tu es aussi auteur du livre À la vie, à l'amour, sorti en 2020. C'était l'envie de te raconter un peu et de raconter, je sais pas, les rencontres, un peu ton parcours.
1: Ouais, bah c'est-à-dire qu'on est cantonné quand on écrit des chansons à 3 minutes, quelque chose comme ça, avec un refrain qui revient. Donc en fait, on peut pas vraiment développer chaque thème. Et puis j'ai eu plusieurs propositions pour écrire un livre et je me disais oh non, non, non, surtout que j'avais peur qu'il veuille du people et voilà, ma vie dans ma cuisine avec Renaud, quoi. Donc j'avais pas forcément envie et puis je me disais mais de toute façon on s'en fout de ma vie. Et puis finalement, au bout d'un moment, c'est Mathieu Johan qui m'a dit « Non, non, mais Roman, ce serait bien, vraiment, t'as plein de choses à raconter et ça te ferait du bien, et même pour ton fils, qui est une trace de comment tu perçois les choses, comment t'as vécu les choses, t'as eu mille vies et je trouve que c'est hyper intéressant. Moi, ça m'intéresse et je suis sûre que ça intéresserait des personnes. » Et je me suis dit « Ok, je vais le faire rien que pour... déjà, même... Je ne me suis pas forcément engagée avec Mathieu et la maison d'édition, mais je me suis dit « Ok, je vais le faire comme un exercice ». Et puis après, je me suis prise au jeu et j'ai eu envie de vraiment peaufiner et de travailler pour l'offrir à des gens. Et finalement, voilà, je suis allée jusqu'au bout de ce projet et c'était hyper intense. Je l'ai écrit pendant le Covid. Et malheureusement, il est sorti aussi pendant le Covid, enfin entre deux Covid. Et j'étais derrière la rubalise, comment on dit ?
0: La rubalise,
1: c'est-à-dire qu'on n'avait pas le droit d'accéder au... Par exemple, dans le Monoprix ou quoi. Enfin, je sais pas si on a le droit de dire des marques.
0: On peut dire Monoprix et puis Fnac et Cultura. Et j'ai envie de moi me faire un petit jeu de mots. Quand on est derrière la rubalise, là, c'est l'auteur qui balise. Parce qu'on n'en vend pas beaucoup des livres.
1: Mais ouais, c'est ça, exactement. Et je le voyais, je passais à côté. Je disais, non, mais c'est pas possible. Là, bras tendu, je pouvais l'attraper, quoi. Mais voilà, on n'avait pas le droit de les acheter. J'ai pas compris vraiment pourquoi. Mais bon, en tout cas, il a eu un très bel accueil et j'étais heureuse de l'avoir fait. Et voilà. Et le livre est dans la chambre de mon fils.
0: Et tu disais, alors tu parlais de mille vies, notamment moi j'aimerais qu'on s'attarde un peu sur la radio, parce que là on fait une interview de radio, il y a ça que l'on a en commun, tu commences à la radio toi je crois.
1: Ouais exactement, je commence à la radio, je suis un petit peu comédienne et aussi en même temps un petit peu technicienne, et je suis à mi-temps au départ sur Europe 2 et Radio Nostalgie. Et puis finalement, donc ça c'est à Montpellier, et on a 10 minutes par fois 2 par heure, donc 10 minutes plus 10 minutes, où il faut caler les infos de la région, la météo, les pubs locales, et mettre de la musique. Et du coup j'étais un peu programmatrice, parce que je cherchais les musiques. Là il n'y avait pas encore les machines, et du coup on faisait vraiment tout nous-mêmes.
0: Ça devait être passionnant.
1: Mais ouais, c'était hyper passionnant. J'ai vraiment adoré ça, quoi. Donc je faisais les voix pub, même. Enfin, tu vois, on faisait un peu tout. C'était un peu, voilà, plus artisanal, quoi. Et puis après, je suis montée à Paris et j'ai travaillé sur Europe 2 Paris. Et voilà, j'étais technicienne réalisatrice et voilà, pareil, je me suis bien amusée.
0: Et c'était l'occasion de le raconter dans le livre, comme aussi pas mal de rencontres, parce que j'imagine que tu as eu pas mal de rencontres à raconter aussi.
1: Ouais, bah oui, avec les Scorpions, avec Jean-Jacques Goldman, et puis des rencontres amoureuses destructrices, comme avec des malades, des grands malades. Voilà, ouais, plein de choses, plein d'aventures, oui.

0: Là, Roman Cerdan, on vient d'écouter un court extrait du titre Le Temps Tourne qui ouvre l'album. Le thème principal, c'est l'amour, mais l'amour qui se passe pas toujours bien, comme Le Temps Tourne notamment. C'est un peu, on est dans quelque chose de pas très très très très sain là.
1: Exactement. C'est pas forcément quelque chose qu'on perçoit à la première écoute, mais vous avez bien compris le sens. C'est effectivement une histoire de violence conjugale. Et ouais, c'est difficile. Et puis il y a aussi une chanson qui parle de pervers narcissique. Il y a quand même. Mais il y a beaucoup de chansons d'amour. Et voilà, des chansons d'amour. Positive ou négative.
0: Pas des chansons d'amour aussi qui font du bien. D'ailleurs, le titre sujet sensible, c'est vrai que l'amour, ça peut être un sujet sensible. Tant l'amour, j'ai envie de dire, chaque histoire d'amour est différente. Même une histoire, des histoires d'amour qui sont très belles, sont toutes différentes.
1: Ouais, c'est ça. Et c'est toujours un sujet sensible, c'est-à-dire un sujet touchy, on peut dire. Et ouais, je suis d'accord.
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0: Roman Cerda de ce dernier album. On vient d'écouter le titre Né sous Aix. Est-ce qu'on peut en parler de ce titre et du clip qui va avec?
1: Ouais, bien sûr, bien sûr.
0: Bah, je sais pas raconter. Alors, l'idée de départ, c'est quoi?
1: L'idée de départ, c'est l'autodérision. Le fait que finalement, un être humain, qui que ce soit, je parle pas forcément de moi, mais ça peut être un fils d'eux, une femme d'eux, une fille d'eux, c'est souvent cristallisé sur le père ou la mère, quoi. Et finalement, la personne à côté n'existe pas vraiment pour ce qu'elle est, quoi. Et du coup, bah, je le prends un peu avec humour en disant que, ouais, effectivement, j'ai aucun jugement. Je suis dématriculée, quoi. Finalement, je m'appelle pas Roman Cerda, mais je m'appelle l'ex de Renaud. Enfin, je parle pour moi, mais vraiment, je l'accorde pour tout le monde. Hein,
0: c'est vraiment présent, ça encore? Tu ressens que les gens te voient comme ça?
1: Non, j'avoue que c'est un peu moins comme ça, mais quand même, ça reste gravé et je suis identifiée à lui, quoi que je fasse, quoi. Et même lorsque j'étais avec lui, je faisais mes albums toute seule et pourtant, certaines mauvaises langues disaient que je lui devais tout, alors que bah, on faisait un métier de passion, tous les deux, et on a partagé. J'étais hyper heureuse et reconnaissante de ce qu'il m'a apporté, de connaissances et même de relations, effectivement. Mais derrière, il fallait assurer aussi, quoi. Et comme pour tout le monde, hein. La fille de Vanessa Paradis, il faut qu'elle assure. La fille de... Enfin, voilà, c'est... Derrière, c'est pas forcément évident d'avoir une aide comme ça, parce qu'on peut nous la reprocher, quoi.
0: Pour cet album, tu écris et tu composes, mais tu as travaillé aussi avec d'autres artistes. On peut citer notamment Art Mango, Mathieu Bogarts ou encore Yvan Cugius. Vous travaillez comment? C'est-à-dire, est-ce que c'est des échanges? Vous voyez, vous parlez un peu du thème ou des musiques et après chacun part dans son coin, ou c'est un travail ensemble?
1: Avec Mathieu Bogarts, on est très amis. Il y en a une qui l'a écrit avant, il y a bien longtemps. Sur exactement ce que je vivais et ce que je lui racontais, et donc cette chanson s'appelle Mini. Et puis là, il y a une deuxième chanson qu'on a coécrit ensemble, c'est-à-dire que j'avais commencé à écrire le texte, qui s'appelle, cette chanson s'appelle Dans ton dos, et il a écouté et il m'a dit: ah tiens, j'aurais d'autres idées, et puis je l'ai laissé faire. Finalement, on l'a coécrit ensemble, il a changé plusieurs choses, et j'ai trouvé ça super bien vu, quoi. Et voilà, c'est vraiment mon ami, et je suis hyper flattée qu'il ait accepté de travailler sur cet album. Et Art Mango, on s'est parlé par téléphone, mais je ne l'ai pas rencontré. Mais on s'est beaucoup parlé par téléphone. Là.

0: Romain de Cerdan, on vient d'écouter justement quelques secondes du titre Dans ton dos, puisqu'on en parlait. Là, on est sur, alors toujours sur de l'amour, mais sur le désir de ne plus mentir. Là, on va encore un petit peu ailleurs.
1: Exactement. Et puis, il y a une autre chanson aussi qui parle de ça, d'ailleurs. Il y a deux chansons qui parlent de ça. C'est la dernière aussi. Ce soir, mon amour.
0: Mais ça peut être tentant de mentir parfois.
1: Ouais, c'est ça. Ouais, ouais. Mais. C'est une sorte de purification, de se dire ok, je suis honnête avec moi-même, avec les autres, et c'est important, mais c'est difficile. C'est difficile et c'est risqué et dangereux, j'avoue. Mais ça fait du bien de le dire et d'être clair avec soi-même. Maintenant, en chanson, c'est parfois plus simple.
0: Ah ben, en chanson, on part un peu là où on veut, là où on a envie.
1: Ouais, c'est ça, exactement.
0: Et Georges Moustaki dans tout ça?
1: Bah oui, alors Georges Moustaki, j'adore. Et cette chanson, je l'adore. C'est vraiment donc la dernière chanson que j'ai mise dans mon album. Ce soir, mon amour. J'ai eu la chance d'avoir l'accord de Pia, sa fille. Parce qu'en fait, c'est une chanson qui est au masculin. Donc j'ai dû juste changer du masculin au féminin. Et c'est une chanson que j'ai dans ma playlist depuis des années et que j'ai toujours adoré chanter, mais je me disais j'ose pas, je peux pas chanter à la place d'un homme et je ne peux pas changer les paroles, je peux pas faire ça. Donc voilà, je ne le faisais pas. Et puis voilà, grâce à Pia, j'ai eu cette joie de pouvoir l'interpréter. Et en plus, je l'ai interprétée sur scène aussi, sur la soirée Moustaki. J'étais très heureuse.

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1: Sur scène, Roman Cerda, justement, tiens, comment ça se passe? Comment on te retrouve? Sous quelle formule?
2: Alors, j'ai plusieurs formules. J'ai joué d'ailleurs à Paris avec le groupe en entier. Mais là, justement, je cherche un tourneur. Je cherche un tourneur et des dates. Donc voilà, j'ai très envie de partir sur les routes et offrir cet album. Et les autres aussi, d'ailleurs. Hein, je ne jouerai pas que ce dernier album. Mais ouais, j'ai beaucoup de choses à raconter.
1: Et dans les projets, est-ce qu'il y a, je sais pas, des choses qui se passent? Parce que là, cet album est sorti, là, il y a un peu plus d'un an. Est-ce qu'il, je sais pas, il y a des choses à venir que l'on pourrait peut-être dévoiler?
2: Non, je travaille sur des nouvelles chansons et voilà, je cherche à les jouer sur scène.
1: Et quand tu ne travailles pas, tu fais quoi? C'est quoi la vie de Roman Cerda quand pas d'écriture, pas de métier de comédienne, pas de métier de chanteuse, quand tu souffles un peu?
2: Ouais, alors c'est très rare que je souffle. J'ai une boîte de production, donc c'est difficile. Enfin, il y a beaucoup de choses à gérer pour une société. J'ai un fils. J'ai finalement beaucoup de choses à gérer. Un lieu de vie avec un jardin. Quand j'ai du temps, finalement, j'ai envie de décrocher et de partir. Partir en vacances, partir, voilà. Mais sinon, bah, tous les jours, j'essaye de marcher un petit peu. J'ai un chien, donc je prends ce prétexte. Tous les jours, je vais marcher. J'ai besoin, vraiment, j'ai besoin. Donc j'essaye de trouver, voilà, une heure par jour pour m'évader un petit peu comme ça.
1: Eh bien, merci beaucoup, Roman Cerda. J'imagine que si on passe sur le site roman-cerda.com, on trouve toutes les infos, toutes les actus.
2: Oui, c'est ça, ou Insta et Facebook aussi, beaucoup. Je pense même plus, mais bon, oui, les trois, oui, oui.
1: Et puis les réseaux sociaux, ça permet plus d'interaction. Merci beaucoup. Moi, j'aimerais qu'on se quitte en chanson, si tu le veux, bien sûr. J'aimerais que tu nous partages une chanson coup de cœur que tu écoutes depuis très longtemps, ou une chanson que tu écoutes en ce moment. Voilà, c'est ton partage et on se quitte avec ce titre.
2: Oh là là, j'en ai tellement, mais tellement. J'ai beaucoup de Véronique Sanson, Juliette Armanet, même... Oh, j'aime beaucoup Ricky Lee Jones aussi, je ne sais pas si vous connaissez. Oh là là, j'ai tellement... Alors ça, c'est très difficile. Choisir, c'est renoncer, hein, vous savez. Et du coup, je dois renoncer à tout ce que j'aime pour n'en sortir qu'une. Je vais sortir Alexandre de Juliette Armanet.
1: C'est le titre qui est tombé maintenant. C'est dans un quart d'heure, ça aurait été un autre, je pense.
2: Exactement.
1: On se quitte avec ce titre. Merci beaucoup, Roman Cerda. Je te rappelle que ton dernier album en date, Sujet Sensible, est sorti le 25 avril 2025. Et on retrouve toutes les infos sur le site roman-cerda.com et les réseaux sociaux Facebook, Insta. Merci beaucoup et à très bientôt.
2: Merci. Au revoir.

Daguerre sera en concert au Café de la Danse le 6 octobre 2026. Marge de manœuvre, que l'on vient d'écouter, est extrait de son 10e album Corps Voyou, sorti le 20 mars. 10 albums et 20 ans de carrière pour cet artisan poète d'une chanson résolument rock. Côté scène, un Café de la Danse à venir, je te le disais, mais il passe aussi par Toulouse, Bayonne, Bergerac, Bordeaux. Tu retrouves toutes les dates sur ses réseaux sociaux et sur son site daguerre.mu. Tout de suite, voici un second extrait de l'album, Là où personne ne t'attend.

Sous le prénom Léonard, Lydie et Jean-Baptiste fusionnent leurs histoires dans des chansons pop et poétiques. Après 3 EP et 2 albums, leur nouveau titre, Personne ne m'aime, que l'on vient d'écouter, est sorti à l'occasion du Printemps de Bourges et annonce la sortie de leur prochain EP, prévu pour 2026. Tu retrouves plus d'infos et notamment le clip du titre Personne ne m'aime sur tous les réseaux sociaux de Léonard.

Un nouveau label et un nouvel album, un quart de siècle après le premier. Le tout nouvel album de Orwell est sorti le 15 mai, il a pour titre Composite. À travers ses propres projets, Orwell ou Son Parapluie, ou des collaborations, citons Variety Lab ou Cascadeur, Jérôme Didlot s'est illustré sur des dizaines de titres depuis plus de deux décennies. Pour Composite, Jérôme s'est recentré sur son écriture pour en explorer les fondements. Après Tout n'arrive qu'à moi, pour poursuivre la découverte de ce nouvel album de Orwell, voici Extra Lucide.

Ah, je suis à la bourre, il me reste 20 secondes. On se retrouve la semaine prochaine, même endroit, même heure, sur ta radio préférée. D'ici là, podcast facile, toutes les plateformes de podcast, ainsi que le site sebdil.fr, cela s'écrit sebdihl.fr. Allez, à la semaine prochaine, et d'ici là, surtout, surtout, tu n'oublies pas de vivre en musique. On se quitte, comme d'habitude, en chanson vinyle avec, aujourd'hui, un souvenir peut-être pour certains, et un dessin animé, Booba, Chantal Goya. Bye.

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1: RFI midi à Paris, 10h en temps universel.
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1: Bonjour à toutes et à tous. Ce jour de vote en Arménie, les électeurs doivent se prononcer sur le tournant géopolitique initié par le Premier ministre qui s'est tourné vers l'Europe au détriment de la Russie. Les électeurs qui votent pour élire leurs députés. Des électeurs également appelés aux urnes au Pérou. Élection présidentielle cette fois dans ce pays miné par l'instabilité et l'insécurité où un duel serré s'annonce entre les deux candidats. En Tunisie, les autorités promettent une enquête après la polémique suscitée par la diffusion d'une vidéo sur laquelle on voit une femme migrante menacée de viol par des Tunisiens armés de couteaux. Ce sont des élections cruciales pour l'avenir de l'Arménie, élections législatives à valeur de test pour le Premier ministre Nikol Pachinian et l'orientation européenne qu'il souhaite donner au pays au détriment de la Russie. Moscou, allié historique de Yerevan, a tout fait pour garder le pays dans son giron. Daniel Valo, vous êtes notre envoyé spécial en Arménie. Vous vous trouvez en périphérie de la capitale devant un bureau de vote situé dans un quartier populaire. Daniel, comment se déroule le scrutin ?
3: Bien écoutez, les électeurs ici sont conscients de l'enjeu du vote avec la volonté, vous l'avez dit, pour Nikol Pachinian de se défaire de la tutelle russe. Mais les électeurs de ce quartier plutôt populaire perçoivent davantage sans doute le risque économique pris par Nikol Pachinian. Nous avons besoin de la Russie pour écouler nos produits, me disait à la sortie du bureau de vote une habitante de ce quartier venue voter pour le parti Arménie Forte, le parti de l'homme d'affaires Samvel Karapetian. Cet oligarque qui a fait sa fortune en Russie, veut maintenir de bonnes relations avec Moscou et sa formation fait partie de cette opposition plutôt favorable donc à la Russie. Il serait dangereux, beaucoup trop dangereux de nous éloigner de Moscou, estiment ces formations dont certaines sont dans le collimateur de la justice ici, en particulier Arménie Forte. 6 de ces candidats ont été arrêtés hier pour des accusations de blanchiment d'argent. Samvel Karapetian lui-même est assigné à résidence et il dénonce une instrumentalisation de la justice à l'encontre de son parti, Arménie Forte, qui ne pourra pas de toute façon prétendre à la victoire ce soir, mais qui pourrait s'allier à d'autres formations pro-russes pour empêcher, pour entraver cette volonté de Nikol Pachinian de se défaire de la tutelle russe et de se tourner davantage donc vers les pays occidentaux.
1: Daniel Valo, envoyé spécial de RFI dans la capitale arménienne Yerevan. Jour de vote également au Kosovo, petit état des Balkans, troisième élection législative en 16 mois seulement. Depuis février 2025, le Parlement est dans l'impasse. Le parti du Premier ministre Albin Kurti arrive en tête, mais sans obtenir la majorité pour former un gouvernement. Ces scrutins à répétition alimentent la lassitude de la population. En Ukraine, 2 morts dans des frappes russes, 2 nouvelles attaques dans le sud-est et le centre du pays qui interviennent alors que le président ukrainien Volodymyr Zelensky doit rencontrer ce dimanche à Londres le Premier ministre britannique Keir Starmer, le président français Emmanuel Macron et le chancelier allemand Friedrich Merz. RFI 5h03 à Lima, au Pérou. Les électeurs s'apprêtent également à se rendre aux urnes. Élection présidentielle, second tour qui s'annonce serré entre Roberto Sanchez, le candidat de gauche, et la candidate de droite, Keiko Fujimori, fille de l'ancien président Alberto Fujimori, condamné pour corruption et crimes contre l'humanité. Sa fille se présente pour la 4e fois en 15 ans, mais cette fois-ci, elle pourrait bien l'emporter, Sarah Krakowicz.
4: Ordre et fermeté, c'est la promesse de Keiko Fujimori dans un pays où la criminalité a fortement augmenté. Mais elle ne veut pas répéter les erreurs passées. Eduardo D'Argent est politologue à l'Université pontificale catholique du Pérou.
5: Keiko Fujimori a tenu un discours modéré, moins polarisant que lors de la campagne précédente où elle avait multiplié les références à l'anticommunisme et les attaques avaient fini par diviser l'électorat. Cette fois, elle a été plus prudente. Elle a cherché à s'adresser aux électeurs de droite qui n'avaient pas voté pour elle, mais elle n'a pas tenté de de convaincre les indécis qui constituent pourtant un groupe décisif.
4: La candidate n'a pas renié l'héritage paternel dont la dérive autoritaire reste un traumatisme pour une partie de la société péruvienne. Cela pourrait l'empêcher d'élargir sa base électorale. Alejandro Chala est analyste politique de la Fondation colombienne Paz y Reconciliación.
6: C'est clair que l'héritage d'Alberto Fujimori est un problème pour les populations autochtones et rurales du Sud. Elles ont été les principales victimes des grandes offensives militaires qu'il a menées pour tenter de détruire le sentier lumineux dans les années 90. Au cours de ces offensives, ces populations ont subi des stérilisations forcées, des massacres. Cela a forgé l'identité politique du sud du Pérou.
4: Selon les sondages, encore près d'un électeur sur cinq est indécis et les deux candidats sont au coude à coude.
1: Précision signée Sarah Krakowicz. Boko Haram libère des centaines de personnes enlevées dans le nord-est du Nigeria, des femmes et des enfants kidnappés un peu plus tôt cette année dans un village de l'état du Borno. Pas d'informations dans l'immédiat sur les circonstances de cette libération. En Tunisie, les autorités ont réagi après la polémique suscitée par la diffusion d'une vidéo. Sur les images, on voit une femme subsaharienne, migrante, dénudée et menacée de viol collectif devant sa famille par un groupe de Tunisiens armés de couteaux. Cette affaire a suscité la polémique dans le pays. Dans un communiqué, le ministère de l'Intérieur déclare donc que certains de ces agresseurs ont déjà été identifiés, même si la vidéo, elle, daterait en fait d'il y a plus de 5 ans. À Tunis, Ilia Blaise.
7: Les services de sécurité, après une enquête approfondie, ont identifié et arrêté les auteurs des faits, bien qu'aucune plainte formelle n'ait été déposée, écrit le ministère de l'Intérieur tunisien dans un communiqué, tout en ajoutant que leurs recherches auraient prouvé que la vidéo date d'au moins 5 ans. Pour la société civile et de nombreux internautes choqués par cette vidéo et la montée des commentaires racistes envers les migrants subsahariens ces dernières semaines, la réaction des autorités est plus que nécessaire, mais insuffisante. Il n'y a pas besoin d'une plainte officielle pour enquêter face à ce qui s'est déroulé dans la vidéo, des faits qui violent la loi contre les violences faites aux femmes, sans compter les armes blanches dont disposent les agresseurs et les menaces proférées, écrit l'avocate Ella Ben Salem. Une militante de la société civile dénonce aussi l'opération de communication des autorités, le communiqué ayant été diffusé à la télévision nationale juste avant le match amical Tunisie-Belgique, à un horaire de grande audience. Parallèlement, les opérations de rapatriement volontaire de migrants subsahariens par le gouvernement se poursuivent. Plus d'une centaine ont eu lieu cette semaine. Lilia Blaise, Tunis, RFI.
1: Plus d'un million de fidèles à Madrid. Le pape Léon XIV y a célébré une messe en plein air ce matin. Au deuxième jour de la visite du souverain pontife en Espagne, les forces de l'ordre étaient massivement mobilisées pour assurer la sécurité. Cette marche blanche dans une petite commune de Florence, dans le sud-ouest de la France. Aujourd'hui, un hommage à Liana, la collégienne de 11 ans retrouvée morte cette semaine. L'affaire a suscité la polémique car des plaintes pour viol sur mineur avait déjà été déposé à l'encontre du principal suspect, ce qui pose la question d'éventuels dysfonctionnements de la justice. Les rencontres nationales de la librairie se déroulent en ce moment à Rennes, dans l'ouest de la France. L'événement réunit 1200 participants et l'association pour l'écologie du livre doit y présenter son dernier rapport sur la trêve des nouveautés. Cette pratique vise à arrêter d'acheter d'office toutes les nouveautés qui sortent et à réfléchir à la manière de proposer moins mais mieux, sorte de réponse des libraires indépendants face à la surproduction de livres en France. Une opération mise en place depuis 2 ans dans les librairies volontaires. Juliette Pietraszewski s'est rendue dans l'une d'elles, dans le 18e arrondissement de Paris.
8: Là, il y en a 22 avec que 5 références. On fait de plus en plus attention.
9: Dans sa librairie Le Rideau Rouge, Anaïs Massola aménage ses étagères avec seulement quelques nouvelles arrivées, des livres soigneusement sélectionnés.

0: aussi une manière de se réapproprier le métier sans perte économique. Mathilde Charrier, coordinatrice pour l'association pour l'écologie du livre.
1: Ça ne va pas changer drastiquement en fait l'économie de la librairie. Et toutes les librairies qui l'ont faite et les retours qu'on a eus vont en ce sens en disant que ça nous a permis en fait vraiment de souffler. Les achats ont continué, mais pas forcément sur la nouveauté. Il y a eu aussi des augmentations de certains segments. Des livres ont été mieux vendus, des maisons d'édition ont été mieux diffusées.
0: Des maisons d'édition qui ne font d'ailleurs pas partie des grands groupes, car ces derniers sont davantage responsables de la surproduction.
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L'abeille domestique, notre ami, notre allié. Une série documentaire réalisée et présentée par Aurélien Haussé. Bonjour. Aujourd'hui, nous allons voir quels sont les travaux de recherche actuels à l'égard de l'abeille domestique. Pendant longtemps, l'abeille domestique fut un insecte inabordable et inaccessible. Ce n'est qu'à partir du XVIIe siècle que commencent à se développer les recherches théoriques sur l'abeille et son comportement. À ce moment-là, le naturaliste italien Federico Chiesi l'examine au microscope pour la première fois. Charles Butler, scientifique britannique, publie en 1623 l'ouvrage « De la monarchie féminine ou une histoire des abeilles », première étude scientifique complète sur les abeilles. Les travaux sur la biologie et le comportement de l'abeille domestique ont par la suite, par exemple, permis en 1919 à l'ethnologue autrichien Karl von Frisch de mettre en évidence les danses de l'abeille, des travaux qui font toujours aujourd'hui référence, comme nous l'avons vu. Aujourd'hui, il faut savoir que les travaux de recherche sur l'abeille englobent principalement trois sphères. Celle de la biologie et du comportement, afin d'améliorer les connaissances sur sa physiologie, son alimentation ou ses formes de communication. Par exemple, en 2013, des chercheurs allemands ont découvert que grâce à leur antenne, les abeilles sont capables de détecter les champs électriques de leurs voisines et d'en obtenir des informations. Ces travaux de recherche actuels, à l'égard de l'abeille domestique, englobent aussi les produits de la ruche et leur composition afin d'affiner leur utilisation dans le cadre de l'apithérapie. Nous avons vu par exemple lors d'un précédent numéro que les études récentes mettent en évidence la mélitine, cette protéine provenant du venin d'abeille, une molécule qui pourrait s'avérer très utile dans la lutte contre le sida ou contre le cancer. Enfin, les travaux de recherche actuels à l'égard de l'abeille domestique sont aussi conduits pour comprendre les facteurs et les mécanismes qui entrent en jeu dans le déclin des populations d'abeilles que nous connaissons, par exemple en étudiant les effets des pesticides à base de néonicotinoïdes ou les synergies possibles, mais aussi pour trouver des alternatives ou soutiens aux abeilles dans la pollinisation. Cette pollinisation est à la base d'une certaine biodiversité, mais aussi d'un tiers de notre alimentation. En 2008, des chercheurs de l'INRA et du CNRS ont estimé que la valeur monétaire de l'activité pollinisatrice se chiffre mondialement à 153 milliards d'euros par an. Si la plupart des études portent aujourd'hui sur l'abeille domestique Apis mellifera et Apis serrana, elles peuvent aussi concerner des pollinisateurs sauvages, comme par exemple les bourdons du genre Bombus.

Il ne faudrait pas arriver dans un monde sans abeilles. Ceci n'est pas sans rappeler la formule « Si les abeilles venaient à disparaître, l'humanité n'aurait plus que 4 années devant elle ». Pour la petite histoire, cette citation est attribuée à Albert Einstein, mais c'est, d'après la littérature, une citation apocryphe, c'est-à-dire que cette attribution est fausse. Einstein n'aurait jamais tenu de tels propos. Cela dit, c'est vrai, sans les abeilles, notre alimentation serait fortement impactée, et aujourd'hui, les colonies d'abeilles s'effondrent partout dans le monde. Nous avons malheureusement un exemple de région où les abeilles ont disparu. Dans cette région, la pollinisation se fait désormais au pinceau. Il ne s'agit pas de celle des petites cultures comme celle de la vanille, mais de celle des arbres fruitiers. Cette situation est celle du Sichuan. C'est une province du centre-ouest de la Chine. En effet, toutes les abeilles ont disparu de tous les vergers. Les abeilles sauvages ont été privées de leur habitat naturel, comme les forêts, et décimées par l'usage intensif et abusif des pesticides par les cultivateurs, hélas peu éduqués sur la question. Vu la situation, les apiculteurs ont également retiré leurs ruches et refusent désormais de les louer pour la pollinisation de ces arbres. Ce sont donc des hommes et des femmes qui pollinisent les fleurs des pommiers et des poiriers dans les arbres, munis d'un pinceau et d'une fiole de pollen.

Afin de contrer les effondrements des colonies d'abeilles domestiques, un marché international de reines résistantes et productives s'est mis en place. Ce n'est pas forcément une bonne solution, puisqu'en parallèle, les échanges peuvent favoriser l'introduction d'agents biologiques comme des maladies, des parasites et des prédateurs. Ainsi, devant le constat des ruches décimées, certains chercheurs et agriculteurs focalisent aujourd'hui leur attention sur des pollinisateurs alternatifs. Comme nous l'avons vu, les abeilles sauvages, près de 2000 espèces en Europe, comme par exemple Osmia bicolore, participent aussi à la pollinisation. D'autres insectes y contribuent également, comme des papillons, des coléoptères, des guêpes ou encore des mouches. Une étude internationale publiée en 2013 révélait que ces insectes sont deux fois plus efficaces pour induire la formation des fruits que l'abeille domestique. Ceci repose tout simplement sur l'anatomie de l'insecte. L'abeille dite domestique, rappelons-le, a été à l'origine un rucher pour sa capacité à produire du miel et non pour la pollinisation, participation qu'à ce moment-là l'homme d'ailleurs ignorait peut-être. Ceci ne doit pas induire son désintérêt dans les vergers. Il ne s'agit donc pas, dans cette philosophie, de remplacer notre abeille domestique, mais plutôt de compléter son travail. Les insectes sauvages sont aussi sensibles aux pesticides, mais ils sont moins touchés par les prédateurs, parasites et les maladies. Ils possèdent aussi une grande diversité génétique. Certaines osmies sont élevées au Japon et aux États-Unis pour polliniser les arbres fruitiers. Des travaux portent actuellement sur Osmia lignaria pour développer son usage afin de suppléer l'abeille mellifère. La mouche verte, Lucialla sericata, est commercialisée en Europe pour la production de semences de légumes. Des colonies de bourdons, à savoir Bombus terrestris, sont utilisées sous serre pour polliniser les cultures d'aubergines et de tomates. Toutefois, contrairement à l'abeille domestique, les abeilles sauvages ont leurs limites, comme par exemple leur spécialisation sur un ou quelques types de plantes, ce qui oblige à réaliser un travail de sélection et de semi-domestication pour chaque type de culture. Il faut faire attention aussi à l'introduction d'espèces. Par exemple, le bourdon Bombus terrestris, originaire et commun en Europe, introduit en Patagonie pour polliniser les avocatiers, est devenu là-bas invasif, mettant à mal les autres populations de bourdons.

La littérature révèle que d'autres maladies que celles que nous avons mentionnées lors de précédents numéros sont en cours de découverte. Mais apparemment aussi, certaines sont apparues puis ont tout simplement disparu sans explication scientifique, peut-être sous certains traitements destinés à d'autres maladies. La sélection de races résistantes à certaines maladies comme la loque est une piste encore au stade de laboratoire, mais qui pourrait être très intéressante. Les études permettent aussi de mieux observer le comportement des abeilles. Par exemple, l'abeille domestique asiatique Apis serranae sait résister aux champignons Nosema, aux frelons à pattes jaunes et sait faire face aux varroa destructor. L'abeille africaine sait aussi repousser le petit coléoptère de la ruche, ce que ne sait pas encore faire l'abeille européenne Apis mellifera. Apparemment, même si ses prédateurs et ses parasites lui tombent rapidement dessus, elle pourrait apprendre progressivement à s'en débarrasser et à résister. Enfin, pour étudier l'abeille domestique, de nombreux laboratoires sont en étroite collaboration, comme par exemple l'unité abeille et environnement de l'INRA d'Avignon, dont l'axe de recherche majeur est l'étude des causes du déclin des populations d'abeilles et ses conséquences sur la pollinisation, ou encore l'unité expérimentale d'entomologie de l'INRA Poitou-Charentes. Il existe aussi un outil unique au monde pour étudier l'abeille dans son milieu, ECOBI. ECOBI est un laboratoire de 45 000 hectares, lieu de rendez-vous de chercheurs et experts de tous horizons, permettant des programmes comme par exemple Polynov, qui permet la conception et l'évaluation des systèmes de culture innovants favorables aux colonies d'abeilles. C'était l'abeille domestique, notre ami, notre allié. Une série documentaire réalisée et présentée par Aurélien Hausset.

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0: Bonjour à toutes et à tous, ce mercredi 22 avril, nous sommes en direct sur Radio BLV 93.6 depuis la MFR de Mondy à Bourg-de-Péage. À l'animation, Selva et Héloïse, notre stagiaire en journalisme et Ilan en service civique, Clément à la technique. Bonjour Héloïse.
1: Bonjour Selva, une émission spéciale aujourd'hui à l'occasion de la deuxième édition des Rencontres de l'éducation à l'environnement et au développement durable de la Drôme, organisée par le réseau drômois d'éducation à l'environnement.
0: Une journée, je cite, pour se retrouver, respirer et penser ensemble notre place dans le vivant et la manière dont nous agissons chacun, chacune à notre poste sur les territoires.
1: Élus, techniciens, éducateurs, enseignants, partenaires institutionnels et associatifs, une rencontre conçue comme un temps de dialogue, de recul et de mise en mouvement collective au croisement des pratiques, des responsabilités et des engagements.
0: Arthur se prépare, il est à la bourre. Dans une demi-heure, le cours commence et il n'a pas fini de préparer son animation. Ordinateur, caméra, flore électronique, tablette graphique, casque, gants, tout est prêt pour la sortie botanique. Espérons cette fois qu'il n'y ait pas de plantage au niveau du serveur de réalité virtuelle.
1: Utopie pour les uns, dystopie pour les autres, c'est avec ce futur imaginaire que débutait le manifeste « Sortir, c'est vital » du FREN, le réseau français d'éducation à la nature et à l'environnement.
0: Depuis les années 80, le temps que les enfants passent dehors seuls ne cesse de diminuer. Non seulement les enfants passent moins de temps seuls dehors, mais ils parcourent aussi moins de kilomètres seuls par rapport aux générations précédentes.
1: Les enfants sont dehors plutôt pour les déplacements, des déplacements qui ont lieu soit en voiture ou en bus. S'ils se déplacent encore à pied, c'est rarement seul, sans adultes. Les activités sont organisées davantage en intérieur. Sortir dehors, pourquoi faire ? Où ? Comment ?
0: Nous allons vivre cette émission avec des professionnels qui sortent des humains dehors et nous allons tenter de répondre ensemble à la question biodiversité et humanité, comment éduquer pour coexister ?
1: C'est le titre de cette deuxième édition des Rencontres de l'éducation à l'environnement et au développement durable de la Drôme, organisée par le réseau drômois d'éducation à l'environnement. Un direct de Radio BLV depuis la MFR, Maison Familiale Rurale de Mondy, à Bourg-de-Péage.
0: Biodiversité, humanité, comment éduquer pour coexister ? Alors pour débuter cette émission, nous accueillons au plateau Mathilde Boulet, formatrice à la MFR de Mondy. La MFR de Mondy accueille cette deuxième édition des Rencontres. Bonjour Mathilde.
2: Bonjour.
0: Et nous accueillons également Céline Thévenet et Jean-Marie Buzzarello, tous deux administrateurs bénévoles du réseau Drômois d'éducation à l'environnement qui organisent cette journée. Bonjour Céline et bonjour Jean-Marie.
3: Bonjour.
4: Bonjour.
0: Alors Mathilde, tu es formatrice à la MFR de Mondy. Qu'est-ce qui vous a motivé à accueillir ces deuxièmes rencontres de l'éducation à l'environnement et au développement durable en Drôme ?
2: Alors déjà, nous sommes l'école de la nature, donc ça faisait un peu lien avec notre école et ses grandes valeurs, on peut dire ça comme ça. Et puis au-delà de ça, c'est que je suis vachement engagée aussi dans le sortir, que ce soit dans le départemental, régional ou national. Et l'idée, c'était de pouvoir faire un partage avec plein de gens au sein même de la MFR et qu'on puisse se faire rayonner autant le réseau que la MFR de Mondy.
0: C'est quoi l'école nature pour les auditeurs et auditrices qui découvrent ?
2: École nature, c'est juste que nous, on accueille beaucoup de personnes, de la 4e à la OBTS, en lien avec l'environnement. Donc c'est vraiment des jeunes qui viennent pour de l'alternance en stage et chez nous, et qui, par le terrain, se connectent au vivant et tout ce genre de choses, quoi.
0: Oui, il y a des cursus aménagement, gestion, protection et éducation à l'environnement. Ça va de la 4e au BTSA, comme tu disais. Alors, pour les auditeurs et auditrices qui connaissent pas grand-chose quand on dit éducation à l'environnement, ça veut dire quoi ? Et je vais ouvrir la question aussi bien à toi, Mathilde, qu'à Céline et Jean-Marie du réseau. Qu'est-ce que ça veut dire éduquer ? C'est quoi l'éducation à l'environnement ?
4: Alors, je dirais que c'est essayer de favoriser une sensibilité et de recréer du lien, de créer du lien entre l'individu et la nature pour permettre plus de respect, plus de sentiment d'appartenance au vivant pour amener à prendre conscience du besoin de protéger la nature.
0: C'est un courant pédagogique, c'est un courant de méthode ?
3: Je dirais que c'est un petit peu des deux parce que en fait nos actions au sein du réseau, ça peut être à la fois d'aller dans des écoles pour emmener les élèves dans la nature et faire découvrir des choses de façon, enfin différentes approches. On peut avoir des approches naturalistes, des approches sensorielles, des approches artistiques aussi, mais ça peut être aussi dans un autre domaine où on va essayer de faciliter l'accès à la nature, comme le disait mes collègues. Plus on avance et plus on se rend compte que les enfants et même leurs parents s'éloignent de l'environnement, de la nature qui les entoure. Et c'est un petit peu ce qui nous anime de recréer ce lien et de favoriser l'accès à la nature.
0: Céline Thévenet et Jean-Marie Buzzarello, vous êtes tous deux administrateurs bénévoles du réseau Dromois d'éducation à l'environnement et vous êtes tous deux par ailleurs aussi professionnels actifs dans l'éducation à l'environnement. On parle d'éco-interprètes, d'animateurs nature. Comment définir vos métiers et c'est quoi les parcours professionnels qui se cachent derrière ?
4: Alors personnellement, je suis passé par la MFR de Mondy. J'ai un BTS dans la gestion et la protection de la nature avec une option animation nature. J'ai également un BAFA environnement. Et j'ai grandi dans la nature toute mon enfance. J'ai fait l'école à la maison et c'est ça qui m'a conduit à vouloir sensibiliser et éduquer les générations futures.
3: Bon, moi, c'est un parcours bien différent puisque j'ai été prof des écoles pendant 15 ans. Et l'animation nature est une reconversion pour moi après avoir passé un BTS GPN, non pas à Mondy, mais en distanciel. Et ce qui me pousse à faire ce métier, c'est vraiment changer les pratiques dans les écoles et que l'éducation nationale comprenne à quel point il est important de s'adapter à tous les enfants et qu'être assis sur une chaise pendant 6 heures dans une salle de classe, c'est pas adapté à la plupart des élèves. Quand on est dans la nature, on peut comprendre les cycles de vie, la reproduction, l'alimentation, toutes les notions qui sont abordées dans les programmes scolaires de sciences et vie sont disponibles à portée de main. Donc allons-y.
0: Ça permet de mettre en pratique et de faire corps avec ces savoirs scolaires qui sont appris autrement derrière les bancs de l'école. Sur ce lien avec la nature,

0: D'ouvrir cette approche à des enseignants, à des élus, à des collectivités, pour que ce message soit transmis plus largement.
1: Et que ce ne soit pas quelque chose que s'accapare uniquement des animateurs nature, par exemple.
0: Exactement. Et l'édition précédente, qui a eu lieu en 2022, s'intitulait « Renaturer les lieux éducatifs ». C'était une édition qui avait vraiment permis de faire beaucoup de liens entre les animateurs nature, les collectivités territoriales, des parents étaient venus, des animateurs de la petite enfance. Et l'idée du réseau, c'était de recréer une deuxième édition pour étoffer notre réseau, créer plus de liens entre nous, parce que c'est en agissant collectivement qu'on va pouvoir faire quelque chose. Si chacun est dans son coin, ça ne marche pas.
1: Oui, quelque part partager une culture commune et oui, c'est avant peut-être qu'on partait du principe que les savoirs d'ornithologie ou naturaliste ou autour des insectes, c'était que des personnes expertes qui pouvaient les avoir, alors que là c'est développer une certaine sensibilité, une certaine approche. Je me tourne aussi vers Mathilde par rapport à la MFR, parce que toi tu ton terrain de pratique aujourd'hui c'est au quotidien, où tu as les élèves en face à face tous les jours, donc comment ça oriente votre transmission des connaissances, des savoirs et savoir-faire au quotidien, cette éducation à l'environnement ?
2: Alors nous, vraiment, le but là-dedans, c'est de aussi, il y a des experts, comme vous venez de dire, mais le but pour nous, avec nos élèves, c'est de leur donner la méthode pour arriver à savoir quelle espèce c'est devant nous, quel milieu c'est devant nous. Nous, on leur donne la méthode. Donc, s'ils arrivent à vraiment intégrer cette méthode-là, ils peuvent devenir experts eux-mêmes au fur et à mesure de leur cursus, au fur et à mesure aussi de leur appétence, s'ils préfèrent l'ornithologie plutôt que le végétal. Enfin, voilà, nous, on va vraiment être là pour leur donner une méthode concrète du début à la fin pour arriver à aller de partout, si on peut dire ça comme ça. Donc pour se professionnaliser dans n'importe quel secteur derrière, dans l'environnement toujours pareil, mais c'est vraiment le côté méthode. Et nous on utilise comme on a dit, c'est, alors il y a l'alternance au niveau stage et MFR, mais je vais aller plus loin, il y a aussi l'alternance terrain et face à face en cours. Donc faut savoir que par exemple moi je suis la formatrice d'éducation à l'environnement une, parce qu'on est, deux au sein de la MFR, et le terrain de jeu reste le Vercors ou les monts du matin. Donc on est rarement quand même en salle de classe, même si je leur apprends à faire de l'animation nature aussi en classe, parce que pour l'éducation nationale, il faut aussi que de temps en temps on puisse intervenir dans les salles.
1: Par rapport à l'expérience du collectif qu'ils peuvent avoir dans leur passé scolaire, quand ces élèves, quand ces jeunes arrivent dans vos ateliers, que ce soit à la MFR avec tes cours à toi, ou que ce soit vous deux au travers de vos animations nature, qu'est-ce qui peut revenir quels sont un peu les retours que vous font les jeunes sur cette nouvelle façon d'être en groupe qu'ils n'ont peut-être pas expérimenté avant?
2: Il y en a certains qui, pour eux, c'est pas adapté, je vais le dire tout de suite, voilà, mais c'est une petite proportion. Mais pour le coup, ça arrive qu'on ait quelques petits désistements en début d'année, parce que effectivement le côté MFR, vivre ensemble, collectif, c'est quelque chose qui ils préfèrent que ce soit descendant, on peut dire ça comme ça. Et par contre, ceux qui sont là, la notion de collectif, le vivre ensemble, bah, en fait, c'est quelque chose qui, en général, quand on sort de bac général ou ce genre de choses, soit on l'a développé dans nos expériences autres, et du coup, ils arrivent avec un bagage déjà là-dessus, soit ils apprennent tout au fur et à mesure, et s'ils partent pas en courant, c'est parce qu'ils aiment ce côté vivre ensemble et cette valeur, et qu'ils ont envie de la développer. Donc, en général, ils adhèrent vachement... en fait, la MFR de Mondi est gérée par l'ensemble des acteurs qui sont dans la MFR de Mondi. Donc on s'occupe de nos bâtiments tous ensemble, on s'occupe de... tout est partagé ici.
1: Céline et Jean-Marie, sur quels sont les retours que vous font les jeunes sur vos animations quand ils sont habitués à du groupe plutôt dans un contexte scolaire, plutôt descendant? Parce que finalement c'est une sensibilisation à l'environnement, mais c'est aussi vivre d'autres expériences de faire groupe par rapport à ce qu'ils peuvent avoir connu une bonne partie de leur enfance, adolescence.
0: Je pense que je vais simplifier la réponse en donnant une anecdote de la semaine dernière, où on a planté des arbres dans une cour d'école Et on est comme tout rythme scolaire, c'était l'heure de partir, les parents étaient au portail, la maîtresse pressait les élèves à se diriger vers la sortie.

0: Et il y a une petite fille qui m'a glissé un petit papier dans la poche. Et quand j'ai ouvert le petit papier, c'était « merci
1: ». Eh bien, on arrive sur la fin de cette première interview. Merci. Héloïse.
2: Merci beaucoup Mathilde Boulet, formatrice à la MFR de Mondy, et merci surtout à Céline Thévenet et Jean-Marie Buzzarello, administrateurs bénévoles du réseau Dromois d'éducation à l'environnement. 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
1: Biodiversité et humanité, comment éduquer pour coexister? Nous poursuivons cette émission avec Amélie Chaperon, chargée de projet pour Promotion Santé 26, anciennement IREPS Drôme, et Cécile Petit, facilitatrice au service de la transition écologique et solidaire pour le réseau Dromois d'éducation à l'environnement. Bonjour Amélie, bonjour Cécile.
3: Bonjour.
4: Et bonjour.
1: Prendre soin de la santé des enfants en agissant sur l'environnement dans lequel ils évoluent, c'est pas tout nouveau, puisque déjà en 1935, figurez-vous, en France, dans les Hauts-de-Seine à Suresnes, on ouvrait une école de plein air pour les enfants malades de tuberculose, de problèmes respiratoires. L'environnement a un impact sur la santé. Alors oui, mais de quelle manière? Et peut-être que vous, à Promotion Santé, vous en êtes particulièrement consciente. Et quand on parle d'environnement, on parle de quoi? Ça fait référence à quoi?
3: Alors déjà, quand on parle d'environnement, c'est vraiment tout ce qui nous entoure. En promotion éducation santé environnement, on va faire les liens entre l'environnement et la santé sans avoir une vision anthropocentrée de quel impact négatif de l'environnement sur la santé humaine. Mais on va être vraiment aussi pour développer les liens positifs entre santé et environnement. Et on intègre aussi le concept une seule santé, ou également appelé One Health, dans lequel on a vraiment une vision de trois dimensions de santé animale, humaine et végétale. Et en disant que tout est relié, tout est en interaction continue. Et il n'y a pas de santé supérieure à l'autre, donc il n'y a pas une santé humaine supérieure à la santé de l'environnement, par exemple.
1: Est-ce qu'il y a un exemple concret que tu pourrais donner aux auditeurs, auditrices, de ces interdépendances entre santé animale, humaine et environnementale?
3: Alors là, l'exemple qui me vient, c'est l'exemple par exemple de la tique avec la maladie de Lyme, où le fait par exemple de retirer les prédateurs de rongeurs va influencer sur du coup les infections tiques de la maladie de Lyme qui vont être transmissibles à l'homme. Donc l'impact sur les déforestations, sur l'impact que l'homme peut avoir sur ces milieux peut influencer aussi sur les maladies qui peuvent lui être transmises via des tiques par exemple.
1: Alors Cécile, pour le réseau Dromois d'éducation à l'environnement, quelle coloration donne cet aspect-là de la santé environnement à l'éducation à l'environnement? Est-ce que c'est deux choses différentes ou est-ce que, comment ça se passe, ces imprégnations?
4: Alors pour moi, c'est pas du tout différent. L'éducation à la santé environnement, c'est de l'éducation à l'environnement, et l'éducation à l'environnement, c'est de l'éducation à la santé environnement. Donc tout ça, c'est finalement des sigles pour dire la même chose. Et la volonté, c'est vraiment de développer une culture vraiment holistique, une approche holistique du vivant. Voilà, quelle coloration ça donne. Je vais plutôt parler de notre référence en tant que du coup binôme d'éducation à la santé environnement, où l'idée c'est qu'on est vraiment là pour animer un réseau d'acteurs du coup justement de différents horizons, donc plutôt au champ de la santé, plutôt au champ de l'éducation, au champ environnement, et justement de parler de concert, de développer une culture commune, à savoir justement celle du vivant, d'arrêter de hiérarchiser les éléments. Donc on est vraiment là pour acculturer les acteurs, accompagner les collectivités territoriales, mailler justement toutes ces personnes autour de ces approches.
1: Voilà. Oui, parce que vous fonctionnez donc en binôme pour le département sur la santé environnement, tout en étant affilié à deux structures différentes.
3: C'est ça.
4: C'est ça. En fait, toutes les références départementales, elles se composent d'un binôme. Donc, une personne plutôt du côté de la promotion de la santé, à savoir la Amélie, et une personne plutôt du côté donc, de l'éducation à l'environnement, à savoir moi.
1: Et ça voilà. Veut dire concrètement comment se construit votre travail en binôme ?
3: Eh ben, on a un certain nombre de jours de travail financés par l'Agence régionale de santé. Et du coup, à partir de là, ben, on va coordonner nos missions avec, du coup, ben, par exemple, le réseau d'acteurs qu'on anime. On essaye de recueillir chaque année leurs besoins sur l'année pour construire après des temps, des événements, des ateliers, des sensibilisations, des formations adaptées à leurs besoins. On a aussi des choses qui nous est un petit peu descendantes de la part de l'ARS, des demandes aussi qui font référence à des politiques publiques de santé par exemple, voilà. Et puis après chaque année on construit notre année en fonction de tout ça, en fonction aussi peut-être des thématiques qui vont revenir, voilà. Donc ça part du terrain et en même temps c'est à la fois ascendant et descendant, j'irais.
4: Oui, c'est ça. Et par exemple cette année le comité ESE, donc qui est ce comité d'acteurs que l'on anime depuis 5 ou 6 ans maintenant, a décidé de travailler sur le plaidoyer avec cette envie de rendre plus visibles nos actions, de rendre plus conscient au niveau des politiques publiques, de politiser en tout cas cet enjeu, de développer, de donner des moyens humains, financiers, au développement de l'éducation à l'environnement, à la santé environnement.
1: Donc le plaidoyer, ça passe par le fait d'aller aux permanences des élus, le fait d'aller auprès de qui, du coup, porter la parole et les intérêts de la santé environnement.
3: Ben, en fait, on se rend compte que le plaidoyer, c'est vraiment très large. Donc, en effet, c'est aussi de sensibiliser les élus, mais ça peut être de sensibiliser aussi les habitants. Et en fait, il y a plein de formes de plaidoyer différentes et il y a plein de publics cibles différents dans le plaidoyer. Donc, c'est très large.
1: Qu'est-ce qui fait la force justement du fait de travailler en binôme et de deux structures différentes ?
4: Bah justement, c'est de décloisonner les champs, de travailler en intersectorialité, en transdisciplinarité. C'est justement finalement d'intégrer l'approche du vivant, cette dimension holistique, justement là, dans nos champs de compétences, quoi. Donc c'est vraiment ôter les casquettes et se dire et représenter, travailler vraiment dans une culture
3: commune,
4: ouais, c'est ça. Donc c'est hyper intéressant parce que même si on a une connaissance de réseau dit spécifique, finalement on voit toutes les interconnexions qui se font et il y a un besoin en fait quand on organise nos journées départementales de rencontres d'éducation à la santé environnement, on a tout type de personnes, ça peut être des infirmiers, ça peut être ou infirmières, ça peut être des personnes qui travaillent dans le champ de la santé mentale, des personnes qui travaillent vraiment dans l'environnement pur, vraiment
3: éducation nationale, des collectivités, des bénévoles, d'associations, des centres sociaux. Enfin, c'est très large.
4: C'est ça. Et du coup, finalement, ça relie, quoi, puisque le vivant relie. Donc, et les personnes repartent toujours assez nourries, galvanisées.
3: Motivées.
4: Voilà, justement, d'arrêter de développer cette culture de la séparation. Donc, même dans nos champs de compétences, on est séparés. Et en fait, au contraire, là, ça remet du lien et ça remet de la cohérence dans tout ce que l'on fait, quoi.
1: Est-ce que le fait de travailler en binôme, ça vous donne aussi une légitimité en plus pour faire entendre l'éducation à l'environnement et ou la santé ?
3: Oui, je pense que oui.
4: Oui, moi je dis oui. je dis oui parce que justement, les personnes qui sont vraiment, par exemple, dans le champ de la santé... sont par exemple des personnes qui ont souvent une approche santé environnementale. C'est différent de la santé environnement parce que la santé environnementale considère finalement l'environnement naturel comme bénéfique ou hostile à la santé humaine, alors que la santé environnement est vraiment la culture de ces liens entre santé humaine, santé végétale, santé animale et santé minérale, pourquoi pas. Donc l'idée c'est vraiment du coup de pouvoir parler à tout le monde quand on est en binôme, justement ça assoit une crédibilité, en tout cas Oui, j'ai l'impression, une légitimité, ouais.
3: Mais je pensais même aussi aux différents partenaires. Je pense que le fait d'être deux, ça nous donne plus de poids. Et puis, on est vraiment complémentaires, voilà, en termes de partenaires, de réseaux d'acteurs. Donc, du coup, ça permet aussi cette mixité-là.
1: Merci.
2: Merci beaucoup Amélie Chaperon, chargée de projet pour Promotion Santé 26, et Cécile Petit, facilitatrice au service de la transition écologique et solidaire pour le réseau Dromois d'éducation à l'environnement. 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Tout de suite, nous allons faire une petite pause musicale. Et Ilan, qu'est-ce que tu nous as prévu ?
5: Eh bien justement, à l'occasion de cette journée, j'avais envie de vous faire écouter le morceau « Une seule humanité » de Kenny Arcana. C'est une rappeuse franco-argentine qui vient de Marseille. Elle était très réputée entre 2005 et 2010, mais elle a perdu pas mal de popularité au fil du temps, donc je trouve que c'est intéressant de laisser sa musique pulluler, peu importe les temps, parce qu'elle écrit très bien, elle garde une énergie très positive, très axée sur la bonté et la réflexion. Ce morceau vient de son premier EP État d'urgence, sorti en 2016. Je vous laisse écouter.

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1: Nous accueillons au plateau le réseau Graines Auvergne-Rhône-Alpes avec Odessa Marmora, chef de projet animation de réseau et intelligence collective sur le pôle éducation, santé, environnement et éduquer dehors. Bonjour Odessa.
2: Bonjour.
1: Alors, pour commencer avec toi, donc pour les auditoristes qui découvrent, quand on parle d'éduquer dehors, de pédagogie du dehors, c'est quoi ?
2: Alors déjà, c'est très large la question que vous me posez en premier, puisque c'est une définition qui va vraiment être adaptable. Enfin, c'est en fonction des acteurs et des actrices qui font cette pratique de la pédagogie par la nature, de la pédagogie dehors. Déjà, si on parle de par la nature, c'est avec la nature comme support, avec la nature comme outil, mais aussi comme un vivant autour de nous. Donc c'est vraiment cet usage qu'on va avoir de la nature et sa façon dont on va l'utiliser pour recréer ce lien-là, pour le travailler. Et donc là, la typologie de professionnels qui font de l'éducation par la nature et que donc nous on a au réseau est très large et on va avoir des publics différents. Les professionnels vont s'adresser à des publics différents, de la toute petite enfance à l'EHPAD, en passant par les professionnels, dans de l'institutionnel, l'éducation nationale, mais aussi l'éducation populaire. On est vraiment en lien entre les deux assez fort. Et vont utiliser des pratiques, des approches, en tout cas ce que nous on appelle des approches pédagogiques différentes aussi, soit très vraiment dans la compréhension du vivant, soit plutôt par cette approche sensible, une approche qui va être plus voilà, recréer du lien, de l'émotionnel, se rappeler son expérience avec la nature. Donc ça va vraiment
1: oui,
2: dépendre.
1: Ça peut être très vaste. En quelques mots, c'est l'éducation dans, par et avec la nature, donc quelle qu'en soit la nature. À Graines Auvergne-Rhône-Alpes, vous avez mis en place le groupe en 2021. Alors peut-être pour les auditoristes qui ne connaissent pas du tout Graines, c'est vrai qu'on pourrait commencer déjà par ça. C'est quoi le réseau Graines ?
2: Alors le réseau Graines, je ne ferai pas comme si je connaissais le sigle, puisque c'est un sigle, mais les deux premières lettres sont le groupement régional. Donc c'est le groupement régional des acteurs et des actrices de l'éducation à l'environnement et au développement durable. Donc on a tout type d'acteurs, on a beaucoup d'associations, mais on a aussi des individuels, des personnes qui sont constituées en auto-entreprise. On va avoir également des collectivités qui font partie de notre réseau. Donc on a une pluralité d'acteurs, le réseau il est né, il va y avoir à peu près 30 ans, donc 97. Donc ça a pris plein de formes différentes. Et c'est un réseau régional, il en existe dans plusieurs régions. Dans ces raisons-là, nous aussi, pour formaliser, on est vraiment Auvergne-Rhône-Alpes, donc nouvelle région. Mais il existe des réseaux qui vont être infra-régionales, donc à l'échelle départementale ou à l'échelle de plusieurs départements. Et nous, on va permettre de faire le lien entre justement les différentes pratiques, de faire de l'interconnaissance, de faire réseau. Et il existe, donc c'est vraiment un maillage, il existe un réseau national, un réseau régional et des réseaux infra-régionales à plusieurs départements ou un seul département, voire même intercommunal, qui vont être juste centré sur une partie d'un département, c'est le cas en Isère par exemple, où il y a un réseau sud-isérois.
1: Alors je vais présenter aussi nos autres invités autour du plateau. Donc nous avons Mexan Morel qui est coordinateur du réseau drômois d'éducation à l'environnement. Bonjour Mexan.
3: Bonjour.
1: Et nous avons Marie Simon, tu es coordinatrice de l'équivalent Ardéchois dénommé collectif Pétale 07.
4: Bonjour.
1: Bonjour. Quand on parle de... J'adresse la question à tous les trois. Quand on parle d'éduquer dehors aujourd'hui, comment on fait aujourd'hui, dans le contexte actuel, éduquer dehors ? Parce qu'on sait qu'il y a plein de freins administratifs, les écoles peinent... Enfin, il y a plein de démarches administratives à faire. Souvent, il y a tous les freins du danger perçu de l'extérieur. Et du coup, on a tendance à moins organiser des sorties avec les enfants dehors. Donc comment peut-on faire aujourd'hui pour éduquer dehors ? Qu'est-ce que vous pratiquez, vous, dans vos réseaux départementaux et Auvergne-Rhône-Alpes ?
3: Moi, j'ai l'impression qu'aujourd'hui, les enjeux en fait, de santé sont tels que la sensibilisation reste importante, mais elle est plus facile. Donc il y a plein de petites choses qu'on peut faire pour anticiper les craintes et les peurs, par exemple, des parents d'élèves. Il y a des écoles qui vont avoir des combinaisons pour pouvoir aller faire classe dehors, tout un équipement. Mais c'est un travail de sensibilisation, de rassurer et de lier ça à des enjeux de santé. Donc des enfants qui vont dehors, c'est des enfants qui sont plus calmes, qui ont une meilleure vue, ça diminue les risques de problématiques psychiques. Donc quelques taches de terre sur le pantalon, des fois ça vaut bien un cours d'histoire dehors, même si c'est pas toujours évident, pour les familles comme pour les enseignants d'ailleurs.
4: Oui, moi je rajouterais qu'en fait c'est un peu un changement de posture qu'il faut accompagner. Donc c'est le rôle justement de nos réseaux et puis des éducateurs à l'environnement d'accompagner ce changement de posture et de pratique, parce que les professionnels, que ce soit ceux de l'éducation nationale, de la petite enfance ou même des maisons de retraite, qui ont eu des habitudes, il faut accompagner un changement de pratique pour sécuriser aussi donc la pratique professionnelle. Et puis il faut permettre qu'il y ait de la diversité dans cette éducation dehors. Elle peut être effectivement dans le parc d'à côté ou dans la forêt d'à côté, mais elle peut être aussi en toute proximité dans le parc de l'établissement, de l'école, la cour d'école. Et donc il faut laisser cette diversité, cette possibilité de diversité de pratique de l'éducation dehors, pour que chacun trouve ce qui va lui correspondre le mieux. Voilà.
1: Ce qui veut dire par exemple aussi accompagner à la végétalisation des cours d'école ?
3: Oui. Alors, nous, dans la Drôme, on utilise le terme de renaturation.
4: Nous, en Ardèche, on utilise le terme de végétalisation.
2: Et le thème de débitumisation aussi qui va exister, voilà, si on veut rajouter encore.
3: Et on peut même aller, nous, utiliser même le terme de l'ensauvagement des lieux oui. éducatifs. Alors, le principe, c'est de ne pas seulement reverdir, mettre du végétal, mais aussi penser le vivant animal, donc les insectes, par exemple, d'où le terme de renaturation. Mais oui, rendre accessible au plus proche des publics, des éléments naturels, des éléments du vivant, pour voir à quel point on peut jouer avec ou juste se reposer dans ce cadre-là.
4: Entre le réseau Drômois et Ardéchois, on a beaucoup échangé ces derniers temps là-dessus pour justement enrichir effectivement les deux côtés du Rhône, partager les expériences de nos territoires et effectivement se rapprocher aussi des partenaires institutionnels. Des deux côtés, cette question de renaturation, revégétalisation, on le fait vraiment en concertation avec les partenaires institutionnels, que ça soit effectivement l'ARS, on en parlait tout à l'heure, l'éducation nationale, le CAUE, le parc, donc il y a plein d'acteurs institutionnels qui se préoccupent pour des raisons différentes de ces enjeux de végétalisation ou renaturation, et il faut que chacun puisse y trouver son compte et que dans tous les cas les publics puissent bénéficier de ces espaces qu'on va rendre beaucoup plus viables, que ça soit en matière d'îlots de fraîcheur et de relation à l'environnement, et puis d'accueillir la biodiversité dans ces espaces-là pour enrichir aussi les enjeux éducatifs.
1: Alors on a évoqué avec Promotion Santé 26 et tout à l'heure les bénéfices du dehors sur la santé. Si on se tourne vers les bénéfices sur la capacité d'agir des enfants, comment le fait d'éduquer dehors permet de développer cette capacité d'agir ? Parce qu'on n'en parle pas toujours, mais c'est très émancipateur aussi. Mais en quoi c'est émancipateur ?
2: Il y a développer le pouvoir d'agir, il y a donner l'envie d'agir. Et il y a ça qui est très important en recréant une expérience, en recréant du vécu avec la nature, c'est de se rappeler en quoi c'est important pour nous, déjà personnellement, mais aussi en quoi c'est important pour notre territoire et in fine, pourquoi est-ce que, en termes de planète, d'éducation à l'environnement vraiment plus globalisé, c'est important d'agir. Donc c'est d'abord donner cette envie d'agir et après, une des postures qu'on donne beaucoup, c'est vraiment celle d'apprendre des moyens, des leviers d'action. Et les leviers d'action, ils se situent à plusieurs endroits. Ils se situent à l'axe individuel. Individuellement, comment est-ce qu'on peut agir pour préserver son environnement, mais aussi à l'axe collectif. Collectivement, voilà, même question, comment est-ce qu'on peut agir ? Et donc ça, c'est toujours des choses qu'on aime à mettre en avant. En tout cas, nous, dans nos interactions avec les professionnels qui vont être directement avec le public, mais également, de fait, dans les animations qu'on va pouvoir créer et amener au fur et à mesure.
3: Oui, et pour rebondir là-dessus, on a quelque chose d'assez simple qu'on partage souvent, c'est de dire, en fait, si aujourd'hui on veut protéger le vivant, protéger la nature, il faut l'aimer, on protège ce qu'on aime, et on aime ce qu'on connaît. Donc le pouvoir d'agir, le vouloir d'agir, il peut aussi arriver quand des enfants vont planter des arbres dans leur cour, ils les connaissent ces arbres, ils passent du temps avec eux, ils les protègent, ils les ont arrosés, on leur explique comment ça se passait pour que le réseau racinaire se mette en place, etc., etc. Ils ont toute une histoire avec cet arbre, ils le connaissent et du coup ils l'aiment et ils ont envie de le protéger.
4: Je compléterais en disant que le travail qu'on a à faire aussi en animateur de réseau, c'est faire le lien avec les politiques publiques. Or, il y a un certain nombre de politiques publiques qui permettent qu'on puisse mettre les publics justement dans des situations concrètes de responsabilité. Je pense à la mise en place des aires de compostage proches des établissements, la possibilité d'apprendre à jardiner autrement, à faire du jardin d'hiver, le fait de faire du chantier collectif pour aménager un paysage. Et puis dans aussi les dispositifs, notre rôle c'est de bien connaître les dispositifs pédagogiques et financiers qui permettent aux professionnels donc de pouvoir s'engager dans des démarches avec leur public. Je pense au dispositif de l'Office français de la biodiversité, les aires terrestres éducatives. C'est aussi une occasion de se responsabiliser sur un terrain. Et,
1: notamment donc, avec les conseils de la terre que forment les enfants. Oui, merci. Eh bien, on poursuit sur la suite de l'émission.
0: Merci beaucoup, Odessa Marmora. Je rappelle que tu es chef de projet, animation de réseau et intelligence collective sur Pôle éducation, santé, environnement et éduquer dehors à Graines, Auvergne-Rhône-Alpes. Vous êtes sur Radio BLV 93.6, nous sommes en direct depuis la MFR à Mondy, bourg de Péage, pour la deuxième édition des rencontres à l'éducation, à l'environnement et au développement durable de la Drôme, organisée par le réseau drômois d'éducation à l'environnement.
1: Nous accueillons au plateau Hervé Brugnon, grand témoin de ces rencontres. Bonjour Hervé, tu peux mettre ton casque et... Hervé, bonjour.
5: Bonjour.
1: Qu'on entende ta jolie voix. Oui. Tu as une trentaine d'années d'expérience sur le terrain de l'éducation à l'environnement, c'est pas rien. Tu es également formateur, entre autres pour le Centre permanent d'initiative pour l'environnement dans le Jura, de Bresse.
5: Oui, c'est ça.
1: Est-ce que... je vais tout de suite commencer avec une grosse question, mais comme tu t'es déjà bien chauffé avec la conférence ce matin, est-ce que l'éducation à l'environnement, c'est plutôt... des savoirs ou une posture? Et c'est pas anodin que je te pose cette question.
5: Oui, je vois où tu vas. Je vais dire les deux, hein, comme ça je vais pas prendre de risque. Historiquement, c'est plutôt des savoirs. Hein, dans notre histoire, c'était apprendre par cœur le nom des arbres, des oiseaux, des plantes, tout ça. Et on se rend compte que si la posture est pas claire, ça devient une collection de choses et la relation n'est pas vraiment là. Donc la posture prend de plus en plus de place. Et que c'est lié, c'est en lien avec les savoirs. C'est à quoi servent ces savoirs, pourquoi ces savoirs, ça doit être la question qui est derrière.
1: Toi, tu en es venu à développer une approche que tu appelles l'ethnopédagogie.
5: Oui.
1: Comment peut-on définir ça pour des auditeurs, auditrices qui, pour lesquels ces deux particules, ethno et pédagogie, sont étrangères?
5: Oui. Ça vient du Québec. Il y a des collègues québécois qui définissent l'ethnopédagogie. Alors moi, j'ai une définition plus personnalisée, mais c'est s'inspirer d'autres cultures pour faire évoluer notre pédagogie. C'est-à-dire que nous, on fait notre sauce. Et je dirais que à force de faire entre nous, dans le bocal, on voit plus l'étiquette. Et comment ça se passe dans d'autres continents, la connexion à la nature, comment ils éduquent leurs enfants, c'est des questions intéressantes. Et ça permet de prendre ce recul et peut-être de trouver d'autres pistes pédagogiques, d'autres façons de faire.
1: Tu as transmis ce matin, tu as fait vivre aussi l'expérience de comment construire une animation en tenant compte aussi de là où on arrive, en fait, de prendre le temps de ressentir. Et il y a quelques repères que je trouvais très intéressants sur comment construire une animation pour que ça puisse faire groupe, qu'on puisse faire corps avec l'environnement. Est-ce que tu peux nous donner un peu ces différents repères auxquels tu es venu, toi, en fait, comment...
5: Alors, ce que j'ai raconté au groupe ce matin, c'est ce qui est important, c'est peut-être se poser bonne question. Comment on fait territoire, comment on se relie, on se connecte au lieu, comment on fait communauté, comment on se relie entre nous et avec soi-même, ces trois cercles-là. Et se poser la question qu'on arrive sur un lieu, on arrive souvent un peu un colonisateur, quoi. J'arrive avec mon groupe, je vais faire mon animation, je vais identifier les arbres, mais il y a déjà des vivants qui vivent sur le lieu. Il y a déjà des oiseaux, là je viens de voir passer un faucon cresserelle qui niche là près du lieu. Voilà, c'est déjà habité par ces animaux, donc c'est pister, observer, voir qu'ils sont là, et faire avec eux, et ne pas arriver comme ça en s'imposant. Donc c'est le vivre avec qui devient intéressant, et se dire que l'humain, il n'est pas supérieur, il n'est pas au-dessus de la nature, mais il peut collaborer, partager, échanger avec d'autres espèces. Donc déjà, en prendre conscience, c'est une chose importante.
1: Et tu parlais aussi de que ton approche de l'éducation à l'environnement, elle est nourrie d'une approche symbolique.
5: Oui. Ah, symbolique, dans les inspirations, c'est les cultures amérindiennes, par exemple, ou africaines, ou asiatiques. Il y a beaucoup, et nos anciens aussi, étaient plutôt animistes. C'est-à-dire qu'eux, ils communiquent, les animistes, ils communiquent avec les arbres, avec, ça peut surprendre, avec les rivières, avec les montagnes. C'est passer d'une nature objet, matérielle, à une nature sujet. C'est créer des liens. Donc, ils mettent de la subjectivité. Donc, avoir gardé son regard scientifique, mais ce n'est pas incompatible avec une façon de dire, bah, tiens, peut-être que je peux partager avec un arbre et ressentir des choses. C'est l'exercice que j'ai fait ce matin, où j'ai fait écrire des petites choses, on collecte des mots et on fait parler l'arbre. Donc on est bien clair, on sait que c'est subjectif, que ça vient de soi, mais ça crée un lien et ça sort de l'arbre qui est juste du bois qu'on va découper, que c'est vraiment un être vivant et ça renforce des liens. Et ça amène au respect. La connaissance et le savoir, ça ne suffit pas. Ce n'est pas parce qu'on connaît tous les noms des arbres qu'on va les respecter. Mais on va créer une connexion. Et avec son corps, ou quand enfant on a grimpé dans un arbre, on a fait des cabanes, ça a déjà fait un premier lien. Mais le lien émotionnel est puissant et important. C'est ramener cette dimension en s'inspirant du monde animiste qui voit du vivant dans tout ce qui nous entoure et recrée ce partage et cet échange. Et plus comme l'humain au sommet de la pyramide, hein, comme le maître et possesseur de tout ce qui l'entoure, quoi.
1: Biodiversité et humanité, comment éduquer pour coexister? C'est le titre de cette journée de rencontre. Comment toi, tu en es venu là? Est-ce que tu as connu ça depuis le début? Quels sont...
5: Non, c'est un chemin. C'est un chemin, parce que moi, j'ai commencé animateur nature, très naturaliste et très scientifique. C'est-à-dire, on faisait de la récolte, la maison des étangs où j'animais, c'est pêche à l'épuisette, et on devait identifier les petites bêtes de l'étang. Donc on classifiait, on rangeait, quoi. Mais c'est intéressant de ranger, de reconnaître, de nommer, mais ça suffit pas. Si on fait que ranger, on sépare les choses. Donc il y a toute la dimension qu'on connaît en science, qui est l'écologie, les liens, mais c'est comment on relie aussi. Et petit à petit, j'ai fait de la renature, des créations artistiques, des choses avec les enfants, et ça devenait des petits rituels. Et inspiré par les autres cultures, j'ai vu qu'ils faisaient des choses qui ressemblaient un petit peu à ça, et ils avaient une dimension assez profonde de lien. Et en les écoutant, en partageant avec eux, ça m'a amené à plus oser y mettre cet émotionnel, ce subjectif là, pour faire un mariage entre, on va dire, naturalisme et animisme. C'est pas séparé, c'est pas d'un côté la raison, de l'autre côté l'émotion. Sortir de cette dualité, dire qu'on peut tresser les deux ensemble, on peut tout à fait regarder un arbre de façon poétique et en même temps technique, l'un n'empêche pas l'autre.
1: Quelles sont les façons de faire qui t'inspirent, justement, qui viennent d'autres cultures, de comment on amène les enfants à se considérer partie de la nature? C'est pas juste les amener vers la nature, c'est considérer comme partie d'un tout.
5: Mais c'est une histoire de posture, d'humilité. Je vois les personnes, les Amérindiens, bon, plutôt Algonquins ou Québec, parce qu'on parle français, donc c'est plus facile de se comprendre, avec qui j'ai partagé, ils faisaient des rituels de l'eau, il y a des chants, il y a un état d'esprit, et c'est surtout la posture relationnelle. C'est-à-dire que quand on cueille une plante, il y a ce qu'on appelle une récolte honorable. Ils m'ont raconté qu'on ne cueille pas une plante comme ça, on fait un gros bouquet, et puis voilà. Il y a des paramètres qu'ils ont en tête. C'est quand on cueille, il y a une idée de partage, on demande un peu intérieurement à la plante, on ne cueille pas tout, on en laisse au moins une partie aux animaux. Ils me disent concrètement, quand au Québec, ils disaient, ben, quand on cueillait des genres de petites baies, on n'en cueille que la moitié, parce que si on cueille tout, l'ours, il n'en a plus derrière. Et il viendra dans le village chercher ce qu'il ne trouve plus dans la nature. Donc, écologiquement, vaut mieux en laisser aux autres. Et voilà, ils racontent ces histoires-là, et petit à petit, ils disent, ben voilà, quand on cueille, on ne massacre pas tout. On est un animal parmi les autres. Alors que nous, dans notre culture, c'est on est hors nature. Eux, ils sont la nature, ils font partie de la nature, donc c'est une notion de partage. Et c'est cette posture-là que j'ai surtout ressenti, que j'essaye de retransmettre en formation ou en animation.
1: Dans notre société, on a plutôt une vision des rituels qui sont comme quelque chose de très archaïque, et pourtant on a des rituels de consommation qu'on ne met pas en cause. Quel lien tu vois entre les rituels et le fait de mettre de l'intention? En quoi les rituels peuvent être au service de cette manière d'habiter le monde?
5: Ouais, c'est vrai qu'on est dans, on est très symbolique aussi. Hein. C'est pas parce qu'on est une culture moderne qu'on n'a pas plein de petits rituels comme tu viens de le dire. Hein. Dans la consommation, dans les grands temples de la consommation, on a toutes ces dimensions. L'exemple que je peux donner, c'est un exemple très concret. Quand j'emmène un groupe dans la forêt, j'aime bien identifier symboliquement un gardien de la forêt. Soit un vieil arbre présent à l'entrée, soit une grosse pierre. Et dire voilà, on arrive, on va demander l'autorisation au gardien de la forêt, je raconte une histoire, pour aller dans cette forêt, parce qu'il y a des habitants, on va les côtoyer. Donc quelle intention vous avez en rentrant dans cette forêt? Je vous propose de mettre la main sur l'arbre ou la pierre, et fermez les yeux et dites-vous, je viens y faire quoi, avec quelle intention j'arrive ici? Donc ça fait un glissement de posture, et je vois que derrière ce petit rituel-là, les personnes, elles n'ont plus le même regard. Il y a une notion de, on arrive, il y a d'autres vivants, ils observent, ils marchent doucement, il y a un respect qui se crée, parce qu'ils ont conscientisé une intention, et ils se sont dit, voilà, on arrive dans un espace où d'autres vivants sont là. Et je leur amène la petite histoire de, on va cohabiter. Je dis, imaginez, vous arrivez dans la forêt, c'est comme, imaginez chez vous, il y a quelqu'un qui ouvre la porte d'un seul coup, qui s'assied sur votre canapé, qui ouvre votre frigo, qui mange, vous seriez choqués. Ben oui, mais quand vous rentrez dans la forêt, c'est un peu ce que vous faites avec d'autres animaux. Vous êtes sur leur territoire, vous ne demandez pas l'autorisation, vous arrivez avec vos gros sabots. Donc voilà, ce petit exemple de rituel du gardien de la forêt, je me suis inspiré directement d'une culture qui sont les Kogi, c'est une culture du nord de la Colombie, où eux, ils identifient des gardiens comme ça, ils ont ce respect-là. Et ça marche très bien avec les tout-petits, ça passe tout seul. Avec les plus grands, je raconte une histoire pour mettre une ambiance poétique. Et ça transforme la posture. Voilà un exemple concret, quoi, avec ce gardien. Donc, pour ceux qui écoutent, si vous baladez, vous avez l'habitude d'aller dans une forêt, dans un coin de nature, essayez de repérer s'il n'y a pas un gardien, un vieil arbre ou une pierre qui pourrait être à l'entrée et puis peut-être être ce gardien caché. Voilà, ça amène un autre regard. Et posez votre main, dites voilà l'intention, je viens observer, je viens écouter, je viens découvrir. Qu'est-ce que vous venez faire sur le lieu? Ça donne envie.
1: Ça donne envie. J'ai presque envie de terminer l'émission là-dessus, mais en fait, j'avais quand même envie de te demander, par rapport, parce qu'on parle de territoire depuis ce matin aussi, quel est ton territoire? Quel est le territoire dans lequel tu es très animé? Ça te donne très envie d'animer, de le partager, de faire vivre l'expérience de ce territoire à d'autres personnes.
5: Ouais. Alors, moi, j'arrive, je ne suis pas d'ici, hein, j'arrive du Doubs, Ornans, un village au bord de la Loue, là, à côté de Besançon, en Franche-Comté. Donc, mon territoire, c'est la vallée de la Loue. Et j'emmène des groupes, alors j'ai fait dormir des groupes. La dernière fois, c'était des conditions particulières, il faisait moins 12. On a dormi dehors, dans un abri sous roche, là, une sorte de grotte, pour une ambiance préhistorique, hein, notre côté autochtone animiste, mais de nos ancêtres. C'était pendant les rencontres nationales du FREN, là, du réseau national. Là, c'était très intéressant, mais c'était des pros du dehors. On fait très attention à ce que tout le monde ait le matos qu'il faut. Et là, on a vécu des choses assez puissantes aussi, parce qu'il y a une confrontation à une nature qui n'est pas toujours facile, quoi. Donc voilà, cette vallée de la Loue, c'est mon territoire préféré, j'en ai d'autres. Et quand je viens ici, j'essaie d'avoir toujours une connexion avant. Là, on a fait une activité dans le parc, qui est juste à côté de nous, là, que je vois. Et je suis venu la veille, j'ai fait le tour. J'essaie un peu d'écouter qui vit ici, quels sont les oiseaux, observer le... Voilà, pour savoir où j'arrivais, puis un peu intérieurement demander l'autorisation pour emmener un groupe et créer un premier lien. Donc voilà, donc je viens toujours avant pour relier, quand je suis nomade, avoir un lien au territoire, pas arriver trop en colonial, quoi.
1: Un grand merci à toi, Hervé Brugnot.
5: Ben, c'est moi qui vous remercie.
1: Je rappelle que tu es éducateur à l'environnement, grand témoin de ces rencontres organisées par le réseau Dromois d'éducation à l'environnement à la MFR de Mondy.
0: 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Nous arrivons à la fin de ce direct depuis la MFR de Mondy à Bourg-de-Péage pour la deuxième édition des rencontres de l'éducation à l'environnement et au développement durable de la Drôme organisée par Réseau Dromois d'éducation à l'environnement.
6: On se quitte sur Laila Como du groupe Sage comme des sauvages.

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1: Alors qu'en métropole, la Toussaint est traditionnellement vécue comme un jour de recueillement, elle constitue pour les Antillais un moment de fête partagée en famille. Une pratique qui résulte d'une approche totalement différente de la mort. Si un jour vous avez la chance d'être aux Antilles pour Toussaint, vous remarquerez qu'aux abords des cimetières, la musique est présente comme toujours et que les vendeurs de sorbets coco et autres friandises régalent les passants. C'est une ambiance de fête qui règne. Ce jour-là, les familles ne se rendent pas au cimetière avec des chrysanthèmes, mais avec des bougies qui sont du plus bel effet à la nuit tombée sur les monumentaux caveaux familiaux. Avec le temps, la modernité, la mondialisation, les Antilles françaises ont énormément changé. Les infrastructures, mais aussi les rapports humains ont évolué. Un certain nombre d'artistes, notamment, regrettent la disparition progressive des valeurs ancestrales et des traditions.
2: Alors, les après-midi de Toussaint de mon enfance sont des souvenirs extraordinaires. Alors, la veille et le matin, on préparait les tombes. Donc, on allait désherber, fleurir, repeindre toutes les tombes de notre famille. Et l'après-midi, enfin, la séance de visite du cimetière, ça commence l'après-midi vers 3 heures. Donc, mes parents arrivaient avec leurs 5 enfants. On allait d'abord sur la tombe de mon grand-père paternel. Et une fois qu'on était là, les cousins venaient, donc les autres petits-enfants de papa Fofo. Ensuite, nous allions sur la tombe de ma grand-mère maternelle. Et là, on avait les cousins de l'autre côté qui venaient passer un moment avec nous. Mes parents, à ce moment-là, nous racontaient qui était cette grand-mère-là, ce qu'elle avait fait dans sa vie, etc. Après, on allait sur la tombe de la famille de ma tante, c'est-à-dire la sœur de ma mère, donc la famille de son mari. On allait par là, on rencontrait d'autres cousins, etc. Et sur le trajet aussi, on rencontrait tous les gens, les voisins, les voisines, les habitants de Saint-Joseph qu'on connaît. Et on rencontrait aussi les personnes qui étaient allées s'installer dans d'autres communes, mais qui, pour le jour de la Toussaint, revenaient dans leur commune d'origine, sur la tombe de leurs parents, sur la tombe où ils étaient nés, en fait, de la commune où ils étaient nés.
3: Alors la Toussaint, c'est vraiment la fête.

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1: Bonjour à toutes et à tous, bienvenue dans l'émission Top Départ pour la mobilité, une coproduction Radio BLV et Maison de l'Europe Direct Drôme Ardèche. Une émission spéciale aujourd'hui, le studio radio mobile est installé au CDI du lycée professionnel Amblard à Valence à l'occasion d'une spéciale mobilité internationale en lycée pro.
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1: Nous sommes avec Sonia Pinel, responsable des projets Erasmus+, dans l'établissement, donc le lycée professionnel Amblard. Bonjour Sonia.
2: Bonjour.
1: Les auditeurs et auditrices qui nous écoutent ne connaissent pas forcément le lycée professionnel Amblard. Qu'est-ce qu'on y apprend? Qu'est-ce qu'on peut y trouver?
2: Alors le lycée Amblard se trouve au centre-ville de Valence et on a différentes filières. On a les filières du tertiaire, vente, commerce, accueil. On a aussi des filières en menuiserie. Et aussi, on a différentes classes de bijouterie qui vont du CAP jusqu'au DNMAD, c'est-à-dire une licence en bijouterie. On a également une classe du PE2A. Donc, c'est une classe où des élèves étrangers viennent apprendre le français.
1: L'Europe et l'international, est-ce que c'est quelque chose qui est constitutif des filières ou c'est quelque chose de spécifique qu'on trouve uniquement au lycée Amblard?
2: Non, alors c'est pas constitutif des filières, c'est-à-dire qu'il n'y a rien d'obligatoire, mais c'est quelque chose qu'on essaye d'impulser depuis plusieurs années, qui prend beaucoup d'ampleur. Ça fait une dizaine d'années que je travaille dans cet établissement, qu'on essaye de multiplier chaque année les mobilités et de faire en sorte que ça concerne toutes les filières également.
1: Qu'est-ce qu'il peut y avoir comme différents types de mobilités qui sont vécues dans l'établissement?
2: Elles sont très variées. Ça peut être, alors, on va dire, la classique mobilité de stage. Donc, ce sont que des mobilités individuelles que nous faisons. Donc, des mobilités de stage. On a notamment dans les filières du tertiaire des élèves qui partent en fin première. Ils partent un mois à l'étranger faire leur stage. Dans les filières post-bac, on va avoir des élèves qui peuvent faire des mobilités d'études, donc qui peuvent partir un semestre. Et on a aussi les mobilités, toujours en ce qui concerne les étudiants, c'est les mobilités entrantes, c'est-à-dire qu'on peut avoir avec nos établissements partenaires des étudiants qui vont venir passer un semestre dans notre établissement. Et on a aussi les mobilités du personnel. C'est-à-dire que n'importe quel membre du personnel de l'établissement peut partir faire une formation, on va dire, par le biais d'Erasmus dans un pays européen. Pour l'instant, c'est essentiellement des formations. Les enseignants souhaitent apprendre, renforcer en fait leurs compétences en anglais. Mais ça pourrait être des stages d'observation dans des établissements, ça a déjà eu lieu, pour ensuite créer des partenariats. On a aussi ce qui s'appelle la venue d'un expert. On a un bijoutier qui est venu faire une formation, un workshop à nos élèves, mais c'était il y a 2 ans maintenant.
1: Et ouais. Là, par exemple, l'expert bijoutier, il vient pour transmettre un savoir particulier dans son pays?
2: Il vient pour transmettre une technique que lui maîtrise et a développée. Et donc, en l'occurrence, c'est un workshop sur le travail du bambou.
1: Sonia, tu rentres de mobilité?
2: Oui, pendant la deuxième semaine des vacances de Pâques, je suis partie à Amsterdam, donc dans une école de langue, et j'ai pris des cours d'anglais pendant une semaine.
1: Et c'était avec d'autres professeurs ou c'était dans une école de langue ou avec public mixte?
2: Partie toute seule, mais l'ensemble des stagiaires qui étaient là-bas étaient aussi des professeurs, mais qui venaient de différents pays européens.
1: C'est voilà. Une possibilité que vous avez aussi, si vous nous écoutez, en tant qu'enseignant, de perfectionner vos capacités linguistiques et de vous retrouver parmi d'autres enseignants, peut-être d'autres pays, ou est-ce que c'était uniquement des personnes francophones?
2: C'est ça, il y avait des enseignants d'Italie, du Danemark, et on a rencontré plein d'autres collègues d'autres pays, et ça c'est vraiment chouette de pouvoir justement échanger. C'est aussi souvent le début d'un partenariat.
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1: Nous sommes avec Gabriel et Damien, tous les deux étudiants, étudiantes en licence bijouterie. Bonjour à vous.
3: Bonjour.
4: Bonjour.
3: Notre licence s'appelle le DNMAD.
4: Diplôme national des métiers d'art et du design.
1: pour les auditeurs et auditrices qui nous écoutent et qui ne s'imaginent pas du tout ce qu'on peut apprendre, vous, c'est quoi vos parcours à vous en particulier ?
3: Personnellement, moi, je viens d'un bac général en spécialité art et anglais. Et Damien, tu viens d'un bac ?
4: Moi, je viens d'un bac STD2A, c'est art appliqué.
3: On peut même venir d'un bac pro aussi. On a tout type de profil. Et donc, c'est accessible à tous, je pense.
4: C'est une formation très ouverte, c'est sur Parcoursup. Il suffit d'envoyer un book avec les créations que tu as pu faire. Et après, tu es sélectionné.
1: Dans le fait qu'on vous demande un book, donc il y a une demande d'avoir déjà une pratique artistique, même en dehors de la bijouterie.
3: Oui, au contraire, c'est même mis en avant de savoir travailler tout type de matériaux, tout type de techniques, en fait. C'est ça qui est intéressant dans notre formation, c'est ce qu'ils recherchent, en fait.
1: Parce que vous êtes dans un cursus bijouterie contemporaine ?
3: Oui.
1: Vous pouvez travailler différentes matières et différents volumes, si j'ai bien compris.
3: Oui, c'est ça, effectivement.
1: On fait une émission de radio sur la mobilité européenne et internationale des jeunes. Vous, à quel moment de votre cursus vous êtes partie ?
3: Moi, je suis la première à être partie de ma classe et je suis partie pendant le premier semestre de deuxième année pour d'abord un semestre d'apprentissage dans une école et je suis partie pour apprendre l'émaillage à l'école Artetres de Madrid. Tout d'abord, l'émail, c'est de la silice, donc de la poudre de verre. Et c'est une technique où, en fait, on va déposer cette silice sur une plaque de cuivre ou d'argent. Et en fait, au four, elle va fondre et elle va adhérer avec le métal, ce qui nous permet, en fait, de mettre des couleurs sur les métaux et travailler autrement le métal qu'uniquement avec des pierres ou autre chose. Il y avait tout type de profil. Ça ressemblait plus à des classes pour adultes. C'est-à-dire que moi, j'étais avec des gens... Il y avait une seule fille qui avait mon âge et ça pouvait aller jusqu'à des personnes qui ont 80 ans. Et c'était vraiment super intéressant. J'ai vraiment adoré. Je pense que j'aimerais bien continuer, si je dois continuer les cours, dans ce cadre. Parce que ça nous permet de casser les barrières de l'âge et de rencontrer plein de personnes. Et j'ai adoré. Vraiment.
1: Intergénérationnel. Et oui, toi, exactement. Damien ?
4: Moi, c'était pour un stage. En DENMAD, en fait, deuxième semestre de la deuxième année, on a 4 mois de stage à faire en entreprise. Et donc, dès le début, dès que je suis rentré en DENMAD, je savais qu'on avait la possibilité, justement, de partir en Erasmus à l'étranger. Du coup, c'est toujours un truc que j'ai eu au coin de ma tête dès la première année. Et du coup, au deuxième semestre, j'ai eu l'opportunité de partir au Portugal pour apprendre le filigrane. C'est une technique traditionnelle portugaise qui consiste à étirer du fil fin d'argent pour créer des bijoux très, très minutieux.
1: Étirer du fil fin d'argent, donc ça veut dire que ça devient épais comme un cheveu potentiellement ?
4: Oui, c'est ça. C'est, le fil il se retrouve à 0,20-30 mm d'épaisseur, donc c'est vraiment très fin. Et donc comme ça, on peut le travailler, le tordre facilement pour lui donner la forme qu'on veut. Et donc c'est une technique très, très intéressante.
1: J'imagine qu'on travaille à la loupe.
4: Oui, c'est ça. Ouais, technique très intéressante. Il faut être calme, patient et minutieux.
1: Comment ça se prépare un stage dans un pays étranger, dans le cadre de son parcours dans une filière professionnelle ?
4: Eh bien, il faut trouver une entreprise qui veut bien t'accueillir. Et une fois que vous avez contacté l'entreprise, qu'elle est d'accord, il faut envoyer des documents Erasmus, mais ça se fait très, très facilement.
1: Comment on fait pour chercher des établissements ?
4: Alors moi, c'est sur Internet. Je tapais entreprise, filigrane.
1: Il y a les pages jaunes, l'équivalent des pages jaunes en Portugal.
4: Je savais que c'est à Porto que cette technique est beaucoup travaillée. Donc je contactais les entreprises comme ça et par chance, j'en ai une qui m'a répondu. Donc...
1: Ça se passe plutôt par mail ou plutôt par contact direct, par téléphone ?
4: Moi, c'était par téléphone, par message.
1: Par SMS même ?
4: Ouais, c'est ça.
1: Ah ouais ?
4: Ouais, parce que niveau langue portugais, je parle pas portugais. Donc j'écrivais des messages en portugais et je leur disais, je parle anglais, nous pouvons communiquer en anglais. Beaucoup de personnes parlent anglais, donc c'était vraiment pas... Enfin, c'était pas une barrière la langue.
1: Pour tous les deux, donc aussi bien en Espagne qu'au Portugal, au niveau du jargon technique spécifique à la bijouterie, comment ça a été pour vous ?
3: Moi, ça a toujours été facile parce que, en fait, mon premier semestre, donc j'étais dans cette classe avec ces personnes de tout âge et beaucoup de personnes, en fait, en Espagne, aiment apprendre les langues, mais je trouve que c'est plus répandu en Espagne. Et donc, par exemple, dans ma classe, trois personnes savaient parler couramment français et aussi en anglais, je pouvais échanger avec eux, en espagnol aussi. Et puis aussi, j'ai fait un semestre aussi, le second semestre, donc en stage. Et là aussi, c'était assez facile parce que ma maître de stage, en fait, elle était anglaise. Donc je pouvais lui parler aussi en anglais parce que j'ai plus de facilité en anglais. Donc j'ai toujours trouvé des moyens faciles d'échanger avec les gens.
4: Oui, et puis même quand on avait du mal à se comprendre, juste simplement avec les gestes, on arrivait à se faire comprendre.
3: Des moments où on fait des erreurs, mais...
1: T'as un exemple en particulier qui te revient en tête ?
3: Ben, je voulais tester une technique et j'avais pas compris les instructions et j'ai fait totalement n'importe quoi en émaillage. J'avais pas du tout le résultat escompté, donc...
1: Le quiproquo.
3: Voilà.
5: Trois jours de voyage, trois jours chez vous, trois jours de voyage, trois jours quête du Graal, trois jours de voyage, trois jours chez vous.
1: Si on regarde plutôt le côté logistique, pratique d'une mobilité.
3: Personnellement, moi, c'était. Donc, il y avait la bourse Erasmus et la bourse Région. Il me semble que c'était à peu près le même niveau d'aide. Donc, ça m'a bien aidée. Et pour le logement, donc, j'ai choisi une résidence étudiante parce que pour le premier semestre, en fait, vu que je savais que j'allais partager les cours avec des gens qui n'avaient pas du tout le même âge que moi, je m'étais dit, bon, si je veux avoir

0: Vivant en avance, en logement, j'ai voulu prendre aussi une auberge de jeunesse pour croiser des Français, pouvoir communiquer tout ça. Et donc oui, la bourse Erasmus a couvert toutes mes dépenses. Et donc au départ, quand j'avais réservé tout ça, je ne savais pas combien j'allais recevoir d'Erasmus, mais finalement la bourse a remboursé toutes mes dépenses.
1: Ah super, c'est une bonne surprise.
0: Oui.
1: Hein. T'avais anticipé au cas où, t'avais pris au plus bas.
0: Oui, c'est ça. Mais après, enfin, moi, j'ai surtout pris auberge jeunesse pour rencontrer du monde. Je voulais pas m'isoler dans un appartement tout seul. Vu que je partais tout seul, je me suis dit, c'est le moment de s'ouvrir aux autres, faire des rencontres, etc.
1: Oui, c'était l'intérêt de pas seulement payer moins cher, mais
0: Non, non,
1: aussi de
0: c'est ça, oui.
1: rencontrer, de faire des rencontres plus facilement. Et donc, tu es resté en auberge de jeunesse combien de temps?
0: Moi, c'est 6 semaines que je suis
1: Six
0: parti.
1: semaines, waouh! Donc, tu as
0: Oui.
1: passé 6 semaines en dortoir ou tu avais une chambre?
0: Non, dortoir, ouais. Croiser du monde, souvent les gens ils restaient une semaine, 2, 3 jours. Du coup, il y avait beaucoup de circulation. Moi, je suis l'un des seuls qui restait longtemps, donc c'était marrant. Ouais, un petit lit, un endroit pour ranger la valise, et puis.
1: Ah, ça habitue à vivre de façon très
0: Voilà,
1: minimaliste.
0: c'est ça. Et puis, de toute façon, quand je suis en auberge jeunesse, j'étais souvent en stage ou alors j'étais à l'extérieur, j'en profitais pour sortir.
1: Ah oui, ça aussi, les sorties. Qu'est-ce que vous avez pu découvrir en tant que jeune là-bas? Est-ce qu'il y a des choses qui se ressemblent ou des choses qui sont complètement différentes dans les façons de passer son temps libre, que ce soit en Espagne ou au Portugal?
2: Ma façon de passer mon temps, en fait, nous, donc moi j'étais dans une résidence et donc le plus clair de notre temps, on le passait vraiment dans la résidence, dans le patio, tous ensemble. Si on sortait, on allait se balader dans les parcs où on allait manger des tapas. Mais oui, c'était à peu près comme en France, les horaires étaient différents par contre. Mais oui, c'était un peu comme en France en réalité. Mais après, parce que j'avais pas beaucoup d'amis français, enfin espagnols, pardon, mais peut-être pour ça.
1: Oui, et pour toi?
0: Oui, bah pour moi, j'ai découvert une nouvelle ville, une nouvelle culture. Du coup, à chaque fois que je sortais, c'était pour découvrir quelque chose. Donc, pas vraiment comme en France, parce que la culture est différente là-bas. Les paysages sont aussi différents. Il y avait la plage, tout ça, donc ça change. Mais sinon, niveau temps libre, ouais, je le passais à me promener, à découvrir la ville, manger la tradition portugaise.
3: Il paraît que c'est typique.
1: Est-ce qu'il y a quelque chose au niveau du choc culturel qui vous a marqué?
2: Moi, c'était plus la bienveillance. Les gens sont très, enfin, m'ont beaucoup aidée. J'ai jamais eu de soucis à entrer en contact avec les gens, ou même quand j'avais des difficultés à échanger. Enfin, j'ai jamais rencontré de personnes qui étaient agacées. Et beaucoup de patience. Ça, c'est ça qui m'a marqué le plus, oui.
1: Donc toi, Gabriel, en Espagne, et pour toi, Damien, au Portugal.
0: Non, bah aussi la bienveillance, mais je pense qu'en France aussi, on est bienveillant.
1: Donc, je rappelle que, Gabriel, tu as fait une partie de ton cursus de licence de bijouterie en Espagne.
2: Et j'ai fait 2 semestres. Donc, premier semestre, apprentissage, et deuxième semestre, stage.
1: Ah oui, voilà, toi tu as fait une année complète.
2: Oui, exactement.
1: Et toi Damien, donc je rappelle que tu es parti au Portugal dans le cadre du stage, donc pendant un semestre, toujours en licence bijouterie comme Gabriel. Eh bien merci beaucoup à vous deux.
2: Merci à
0: Merci.
2: Vous.
1: On va faire un petit changement de micro.
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0: Et vous êtes toujours sur Top Départ pour la mobilité, une émission Radio BLV et Maison de l'Europe Drôme Ardèche. Nous sommes exceptionnellement hors les murs, hors du studio radio mobile. Donc nous avons installé notre studio radio mobile au CDI du lycée professionnel Amblard à Valence à l'occasion d'une spéciale mobilité internationale en lycée pro. Et Mathis et Nina nous rejoignent au plateau. Mathis, tu es parti en Pologne dans le cadre d'une licence en bijouterie. Et Nina, tu es également partie aux États-Unis, donc une mobilité hors Erasmus, et donc pendant vos études de licence bijouterie. Bonjour à tous les deux.
1: Bonjour.
0: On a eu quelques infos sur la licence en bijouterie, mais pour que vraiment les auditeurs et auditrices se représentent un peu mieux les choses, si vous deviez en parler à quelqu'un qui connaît pas du tout, qui sait pas du tout ce que vous faites, comment vous occupez vos journées, bah, par exemple votre emploi du temps de la semaine, là, ça va être quoi, Nina ?
1: Là, on est en dernière année, on est en réalisation des pièces de diplôme. Donc on est beaucoup, beaucoup à l'atelier de bijouterie. On a presque plus que ça comme cours. Mais par exemple, ce qui est un peu plus représentatif, ça peut être la deuxième année où on partage vraiment nos temps entre de l'atelier et des cours de, comme du graphisme, des arts appliqués, des cours de langue, des cours généraux, donc espagnol, anglais, littérature, philosophie. Enfin, c'est un peu large, mais on partage nos temps entre de l'art et de l'atelier en très...
0: Qu'est-ce qui vous attend après cette dernière année de licence, Mathis ?
2: Bah moi, je sais pas encore trop. Ce qui se profile, c'est une quatrième année en fait où l'école conventionne nous permet de faire des stages en fait en entreprise. Donc le but, moi, serait de me créer un réseau de professionnels et d'améliorer mes techniques, d'en découvrir de nouvelles pour ensuite créer mon entreprise.
0: Il y a quelque chose en particulier comme technique qui t'intéresse plus ?
2: Oui, le sertissage. Je sais que c'est très demandé souvent après les premières études de bijouterie. Donc moi, j'aimerais vraiment apprendre ça pour après être autonome
0: dans mes créations. Alors, qu'est-ce que c'est le sertissage pour les auditeurs et auditrices qui ne connaissent pas du tout la fabrication
2: Et ben, le sertissage, en fait, c'est juste c'est le principe de faire tenir des pierres sur des bijoux, si on le résume, en fait. Et donc, il y a énormément de techniques, énormément de sertissages différents et énormément de pierres aussi, en fait. Et je trouve que ça embellit vachement les pièces, donc je trouvais ça intéressant.
0: Et le sertissage, c'est toujours avec du métal ou ça peut être avec d'autres matériaux ?
2: Je pense qu'on peut l'ouvrir à d'autres matériaux. Globalement, ça se fait avec du métal parce qu'il faut quand même une rigidité pour que la pierre elle tienne en fait et qu'elle ne s'enlève pas. Mais je pense que oui, avec d'autres matériaux, c'est tout à fait possible.
0: Et toi, Nina, qu'est-ce qui t'attend après cette troisième année de licence ?
1: Je pars dans une école de gravure sur métal. À Rome, c'est une formation pour adultes.
0: Et comment ça se fait que tu pars à Rome, dans cette école en particulier ?
1: J'ai bien aimé mon expérience à l'étranger, du coup, dont je viens parler aujourd'hui. Et après, j'ai trouvé cette école. En fait, j'ai l'impression que j'avais envie de partir après ma licence, de continuer dans la bijouterie, mais rester en France, ça m'embêtait un peu, parce que j'avais envie de découvrir plus tout en restant dans... mon cadre de bijouterie. Donc je me suis renseignée sur les écoles, j'ai trouvé celle-ci et j'ai eu un entretien avec eux.
0: Et alors, donc oui, on va parler de l'expérience de mobilité que vous avez vécue en licence 2, donc l'année dernière. Vous êtes partis chacune où, Mathis, toi t'es parti où ?
2: Moi je suis parti en Pologne, plus précisément à Cracovie, dans le sud du pays. Et en fait c'est une entreprise de création de bijoux, une marque en fait, qui m'a accueilli. Et là-bas, j'ai surtout fait de la cire, un peu de création pour eux, un peu de main-d'œuvre, de sous-traitance, pour leur rendre service aussi. Et un peu de sertissage aussi, j'ai pu expérimenter là-bas.
0: De cire, tu disais ?
2: Oui, en fait, la cire, c'est on vient sculpter une cire spéciale, et ensuite on va s'en servir pour faire un moule, d'abord en plâtre, et ensuite faire fondre la cire pour y faire couler du métal. Et du coup, le métal ressort exactement comme on a sculpté la cire.
0: Et ça s'est passé comment ? Est-ce que tu avais des bases de polonais ou dans quelle langue vous
2: communiquiez ? Oui, en fait, on a beaucoup parlé en anglais, forcément, parce que c'était plus simple. Après, moi, ça faisait quelques temps que j'apprenais le polonais, donc j'avais quelques bases. Alors, ce qui est sympa, c'est qu'eux, ils m'ont vachement fait travailler mon polonais, en m'expliquant les matériaux, les outils, etc. Et même des discussions de tous les jours, etc. Donc à la fin, au bout des 3 semaines, j'arrivais quand même un peu à parler, à tenir une petite conversation. Mais voilà, donc c'était enrichissant.
0: Et alors en Pologne, ils produisent des bijoux qui sont vendus en Pologne ou est-ce qu'il y a Enfin, comment ça se passe parce que déjà, l'univers de la bijouterie en France, bon, on se dit que de toute façon, la bijouterie, l'artisanat en bijouterie, c'est forcément soit pour du luxe, soit à vendre sur des marchés d'artisanat. Est-ce que vous aviez du contact avec la clientèle? Est-ce que c'était plutôt des privés, plutôt des entreprises?
2: En fait, c'est une boutique et il y a un sous-sol où on travaille les bijoux, donc avec les ateliers, etc. Et au-dessus, en fait, c'est la boutique avec des présentoirs, etc. Donc il y a du passage toute la journée, en fait, des gens qui viennent voir les bijoux, acheter. Ils font aussi des commandes, donc on peut venir avec un projet en tête et leur en parler. Et après, ils ont aussi un site internet, ils essaient un peu de s'ouvrir à l'international. Donc ils ont des contacts, je crois, aux Pays-Bas, en Angleterre, en Allemagne, un petit peu.
0: Donc ils ont un peu quand même une réputation internationale.
2: Oui, ils commencent à faire leur place parce que c'est assez récent. Je crois qu'ils ont ouvert en 2020, quelque chose comme ça. Et donc maintenant, ils commencent à prendre leur place déjà, surtout en Pologne et ensuite à l'international.
0: Bon, Cracovie, il faut dire que c'est une ville quand même assez grande aux États-Unis. Est-ce que c'est fréquent, pareil, d'avoir une boutique avec une coulisse de fabrication ?
1: En France, les ateliers boutiques, c'est quand même assez répandu. C'est un peu le plus classique, en fait. Si on est bijoutier seul et indépendant, petit artisan, on ouvre un atelier boutique en général. Après, aux États-Unis, j'en ai pas vraiment vu. La plupart des artisans que j'ai rencontrés, c'est des boutiques en ligne. Et ils font des conventions aussi dans des grands salons, mais j'ai vraiment pas vu d'atelier boutique, jamais.
0: Parce que c'est l'intérêt quand même de faire une mobilité internationale, c'est aussi de voir les différents contextes d'exercice de vos métiers que vous apprenez en France aussi. Et donc toi, Nina, tu es partie aux États-Unis, c'était où et dans le cadre de quel dispositif? Parce que du coup, c'était pas à l'intérieur d'Erasmus.
1: Moi, je suis partie une semaine à New York et ensuite 3 semaines en Caroline du Nord. J'ai pris l'avion entre-temps. Et en fait, j'ai pas été donc accompagnée par Erasmus. Par contre, j'ai bénéficié de l'aide de la bourse de la région, qui n'a pas couvert tous mes frais du tout, mais qui a été une aide quand même importante.
0: Ça a couvert quoi comme frais ?
1: Pas grand-chose. Pas grand-chose, un peu de la nourriture, je dirais.
0: Et t'es partie combien de temps ?
1: Un mois.
0: Et en stage, est-ce que la structure qui t'a accueilli, c'était quel type de structure et...
1: C'était une bijoutière indépendante qui, elle, vendait en ligne, donc elle avait son atelier chez elle. Et elle vendait seulement ses pièces en ligne.
0: Et elle t'a trouvé l'hébergement en comment ?
1: Sur Airbnb. Voilà.
0: Oh waouh ! Donc un mois sur Airbnb quand même, ça, c'est oui. Frais aussi.
1: C'était bon, en fait, de toute manière, la vie, surtout à New York, est très très très chère. Que ce soit les appartements, la nourriture, voilà, c'est très cher. Donc en fait, prendre un tout petit Airbnb ou n'importe quoi d'autre, ça revient au même, c'est cher.
0: Au niveau du visa, j'imagine aussi qu'il y avait quelques différences par rapport au fait de partir dans un pays d'Europe.
1: Oui, j'ai dû faire un visa de stage, donc c'était assez compliqué. C'était une s'arranger avec ma maître de stage qui est allée voir le consulat, voilà, pour notifier.
0: Le consulat français sur place.
1: Voilà, pour notifier que moi je venais en stage. Et ensuite j'ai dû remplir tout un tas de papiers pour expliquer ce que je venais faire. Voilà.
0: C'était quelle ville en Caroline ?
1: Wauxhall. C'est un petit village qui est à côté de Charlotte. Charlotte, c'est une grande ville en Caroline du Nord.
0: Donc elle a dû se déplacer au consulat
1: à Charlotte.
0: Comment ça s'est passé sur place, une fois sur place, donc en Pologne, pour toi?
2: J'ai eu la chance, j'ai trouvé un logement dans le centre, ou en tout cas très proche de la vieille ville, et c'était à une quinzaine de minutes à pied de la boutique. Et donc c'était sympa, moi j'allais à pied, ça, je voyais les beaux bâtiments, etc. Et après, oui, dans la vie de tous les jours, les horaires, ils prenaient beaucoup de temps, en fait. Enfin, beaucoup de place dans la journée, donc j'avais pas le temps forcément de sortir après ou avant.
0: Ouais, qu'est-ce que c'est les horaires de travail en Pologne, pour qu'on se fasse une idée ?
2: Ils nous avaient dit 10h, 18h. Après, c'est assez similaire en France, souvent. Mais bon, à 18h, j'étais fatigué, j'avais pas forcément envie de ressortir, ou il faisait un peu nuit, quoi. Mais les week-ends, ou quand j'avais plus de temps libre, oui, je sortais, je marchais beaucoup, en fait. Parce que c'est une ville avec beaucoup de végétation, ils ont beaucoup planté. Et donc c'est très jolie ville ancienne, etc. Ils ont bien conservé leur centre historique. Et donc j'ai visité beaucoup de bâtiments, de musées.
0: Est-ce que tu as un souvenir marquant, que ce soit sur la période de travail en boutique ou dans ton temps libre ?
2: Bah oui, en fait, c'est ce qui est assez marrant, c'est que je suis arrivé le jour de la fête nationale. Et donc, ils ont tous défilé avec des grands drapeaux, et même des drapeaux qui n'étaient pas polonais. Enfin, le drapeau polonais, il est blanc et rouge. Et là, il était blanc et bleu. Et en fait, c'est le drapeau de la ville. Donc, au départ, moi, je ne comprenais pas tout à fait ce qui se passait. Et donc, ils sortaient, ils faisaient la fête, il y avait du bruit de partout. Là, c'était agréable. Je trouvais que c'était vachement vivant, en fait, comme ville. Oui, puis c'est une ville aussi très culturelle, en fait. Pour comparer, ça pourrait ressembler à Lyon, en fait, en France.
0: Ouais.
2: Et donc, c'est très dynamique, je trouve. Très jeune aussi, il y a énormément d'étudiants. J'ai croisé beaucoup de Français. Enfin, j'ai entendu beaucoup de Français dans la rue, surtout. Et en fait, c'est très cosmopolite aussi, franchement. Il y a beaucoup de gens qui viennent de différents pays.
0: Et toi, t'étais dans quel type d'hébergement ?
2: Alors, bah, moi, pareil, c'était une sorte de Airbnb polonais, en fait.
0: Dans le temps libre, que ce soit aux États-Unis ou en Pologne, comment s'occupent les jeunes ? Est-ce que vous avez rencontré d'autres autochtones, Nina ?
1: Moi, du tout. À New York, j'ai beaucoup visité. Enfin, j'ai beaucoup marché. Je suis allée au musée. Voilà, beaucoup... pour découvrir un peu cette ville qui est énorme. Et ensuite, en Caroline du Nord, je marchais beaucoup, mais bah, du coup, pas du tout dans le même environnement.
0: Ça ressemble à quoi, les paysages, là-bas ?
1: En Caroline du Nord, c'est très, très joli. En fait, c'est plein de parcs, de réserves naturelles. Voilà, donc il y a plein d'animaux, il y a plein de lacs. Et j'y suis allée à un moment, il faisait très beau. Donc, pour marcher et tout, c'était vraiment super.
0: Et un souvenir en particulier qui t'a marqué de cette période de un mois aux États-Unis ?
1: J'ai été invitée à manger chez ma maître de stage avec toute sa famille. Elle a trois jeunes fils et son mari que j'avais pas vraiment rencontré. Enfin, je l'avais croisé, mais je l'avais jamais vu. Et c'est vrai que le choc culturel de la nourriture et des traditions au niveau de la nourriture, ça m'a un peu marqué. Elle essayait de me demander qu'est-ce que j'allais bien vouloir manger parce que elle se doutait que c'était pas trop mon truc, les fast-food comme ils mangent là-bas et tout, et que j'en avais un peu marre de manger ça aussi. Du coup, elle me demandait tout le temps, bon, bah, qu'est-ce que tu manges toi en France ? Et je disais, bah, souvent, nous, à la fin du repas, on mange de la salade, on mange du fromage, voilà. Elle m'a dit, d'accord, bon, bah, je vais te faire un truc pour toi. Et je suis arrivée, elle avait mis des chips dans la salade. Et elle m'a dit qu'elle m'avait fait une salade. Et du coup, ça m'a... Voilà, ça m'a...
0: Il y avait quand même de la salade verte ou...
1: Il y avait juste de la salade verte et plein de chips avec de la sauce. Voilà.
0: Et c'était quoi comme sauce ?
1: Une espèce de sauce salade, mais toute faite, achetée, tout est tout fait en fait. Donc ils font vraiment jamais rien. Et du coup, c'était une sauce, une espèce de vinaigrette sucrée. C'était pas très bon, mais je lui ai pas dit.
0: Et au niveau de ce qu'elle maîtrisait comme technique, est-ce que c'était une façon de faire différente aussi en bijouterie ?
1: C'était assez classique. Après, ce que j'ai découvert là-bas, c'est qu'elle travaillait beaucoup l'acier. On allait dans une espèce de château, une résidence d'artiste qui s'appelait le McCall Center, dans lequel elle est inscrite. Et elle avait accès à des grosses machines pour travailler des grosses plaques d'acier. Donc on noircissait de l'acier, on essayait de mettre en forme l'acier comme ça.
0: Ah oui, donc cette mutualisation d'outils, est-ce que c'est quelque chose de commun auquel vous êtes familier ou est-ce que c'est quelque chose de spécifique que tu as trouvé là-bas ?
1: J'avais jamais vu une résidence d'artiste comme ça, avec autant de gens différents et de machines différentes. Donc je connaissais pas du tout. Après, c'était intéressant parce que du coup, tout le monde s'entraidait dans des disciplines qui avaient vraiment rien à voir. Voilà.
0: Ah oui, aussi, il n'y avait pas que tes bijoutiers en fait.
1: C'était la seule bijoutière. Du centre.
0: Et qu'est-ce qu'il y avait comme autre métier ?
1: Il y avait des menuisiers, il y avait des sculpteurs, et en fait, tous les vendredis, tout le monde se réunissait et parlait de ce qu'ils avaient fait dans la semaine. Et du coup, j'ai vu plein de travaux différents. Voilà.
0: Super, un espèce de tiers-lieu pour l'artisanat.
1: C'est ça.
0: Toi, c'est des réalités que tu as trouvées en Pologne, ou c'était où la boutique travaillait plutôt en solo ?
2: Ils travaillaient donc en solo, mais après ils avaient des contacts, par exemple pour les faire fondre des métaux, pour faire plaquer aussi, donc recouvrir une pièce d'un autre métal, pour graver, il me semble. Non, graver ils avaient tout, mais en fait ils étaient assez autonomes en fait, au niveau des machines, etc.
0: Qu'est-ce qu'on a comme machine en bijouterie ? Parce qu'en fait on s'imagine que c'est beaucoup de travail à la main.
2: Il y en avait que j'avais jamais vraiment vu, c'était pour faire du plaquage, donc en fait on travaillait d'abord avec un métal moins cher ou moins plus facile à travailler, comme le cuivre par exemple. Et il venait plaquer en or par-dessus, donc pour le rendre plus brillant, plus noble, on va dire.
0: Ah, mais comme en menuiserie, en fait, le plaquage, d'accord, oui.
2: Oui, voilà, c'est ça, c'est après le même principe. Et après, ils avaient aussi une gravure laser, et donc ils ont une série de bagues et de bijoux avec beaucoup de gravures, donc j'ai pu expérimenter aussi. Et puis, il y avait plein d'outils qu'on a déjà à l'atelier ici, comme des laminoirs pour faire des plaques de métal.
0: Un laminoir, c'est, bon, moi j'imagine pour les pattes.
2: C'est le même principe.
0: C'est le même principe, on découpe des lignes
2: ou... Oui, c'est ça. Ben, en fait, c'est deux grands rouleaux qu'on peut les faire approcher pour rétrécir le métal. Et on fait passer une plaque petit à petit dedans pour la faire s'allonger et diminuer en épaisseur.
0: Donc on a parlé d'un petit peu des chocs culturels pour les États-Unis. Est-ce que toi, il y a eu un choc culturel, que ce soit positif ou négatif, ben, en tout cas quelque chose de très différent?
2: Non, pas vraiment. Enfin, le truc qui m'a surpris, c'est qu'ils prenaient leur pause du midi, eux, à 15h.
0: Ah, c'est très méditerranéen, en fait, la Pologne.
2: En fait. Mais du coup, moi, ça m'a surpris au départ, parce que je me suis dit, mais j'osais pas sortir, en fait, en pause. J'attendais que les autres sortent. Puis je voyais les heures passer, et au bout d'un moment, j'ai demandé quand est-ce que je pouvais les manger, quoi. Mais oui, à 15h. Donc moi, au final, après, moi, je m'adaptais à mon rythme. C'était assez libre, mais... Mais ça m'a surpris en fait au début. Ouais.
0: Comment ça a été cette étape de compréhension du cadre?
1: C'était un peu compliqué aussi de mon côté, parce qu'elle en fait elle commençait vers 11h et elle mangeait pas à midi, juste parce qu'en fait eux ils font un gros petit déjeuner mais énorme en fait, c'est comme un repas. Et sauf que moi j'étais pas du tout habituée à ça, donc les premiers jours j'arrivais et elle prenait juste jamais de pause. Et au bout d'un moment je lui ai dit mais vous mangez pas. Et elle m'a dit qu'en fait, eux, ils mangeaient un gros déjeuner le matin et que du coup, elle prévoyait pas de pause du midi. Donc à la fin, je prenais des gros petits déjeuners le matin et je mangeais pas le midi.
0: T'as fini par faire pareil.
1: Voilà.
0: La suradaptation. La mobilité en international, ça permet aussi de commencer à apprivoiser un petit peu le milieu du travail. Parce que, est-ce que vous avez déjà fait auparavant des expériences de stage en France?
2: Oui, oui, en fait, on a une grosse période du coup avant. Même en première année, on a 2 semaines déjà de stage. Et en deuxième année, on a du coup tout le deuxième semestre. Et moi, je suis parti à la toute fin du deuxième semestre. Donc, j'ai eu beaucoup d'expérience de stage avant. Je savais comment ça se passait en général, quoi.
1: Je suis parti en même temps que Mathis. Donc, pareil, j'avais eu pas mal d'expérience en France avant. C'est vrai juste que c'était très différent. Donc, s'imposer, c'est pas pareil non plus dans un autre pays.
0: Voilà. Pour les auditeurs et auditrices qui nous écoutent, qui sont en filière pro ou en filière générale, qu'est-ce que vous donneriez comme conseil si tu devais refaire toi l'expérience, par exemple de partir à l'étranger pendant ta licence 2, qu'est-ce que tu dirais à ton toi du passé?
1: En fait, faut pas hésiter à y aller, même s'il y a des peurs. À ce moment-là, j'étais très très anxieuse et j'avais très peur de l'avion. Ce qui n'est plus le cas maintenant, et faut pas se laisser freiner par des anxiétés qui sont sûrement passagères. Donc voilà, si je pouvais me revoir à ce moment-là, je me serais dit vas-y.
2: Oui, à peu près pareil, je me dirais de ne pas avoir peur d'y aller en fait, de mettre les bouchées doubles pour trouver et de plus profiter là-bas aussi. Je pense que j'étais un peu timide de sortir, etc.
0: Merci de nous avoir écoutés. C'était un épisode spécial de Top Départ pour la mobilité. Partir pendant ses études dans l'enseignement professionnel supérieur. Un épisode enregistré depuis le CDI du lycée Amblard avec les étudiants du diplôme national des métiers d'art et du design mention objet spécialité bijoux. Merci à Sonia Pinel, professeure d'espagnol et référente mobilité internationale au lycée Amblard. Merci pour la mise en lien avec les étudiants Nina, Damien, Gabriel et Mathis. 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
9: Bonjour à toutes et à tous. 8e épisode de votre rendez-vous histoire, dis-moi qui j'étais, sur Radio BLV. Moi c'est Pierrick, et comme chaque mois, je vais vous présenter des hommes et des femmes qui ont marqué l'histoire de notre territoire en Drôme et en Ardèche. Ce 8e chapitre est consacré à la marquise de Sévigné, une femme qui est indissociable de Grignan et de son château. Cette année, à l'occasion du 400e anniversaire de sa naissance, la Drôme met à l'honneur cette grande figure de la littérature française, qui n'est pourtant pas drômoise, mais qui a tissé un lien très fort avec Grignan. Son histoire est tellement riche qu'elle méritait que nous lui consacrions deux chapitres. D'ailleurs, rappelez-vous, le mois dernier, nous avions évoqué le début de la vie de la marquise de Sévigné, qui est née sous le nom de Marie Rabutin-Chantal. Le début de sa vie s'est déroulé loin de la Drôme et de Grignan. Mariée à Henri de Sévigné, avec qui elle a eu deux enfants, Françoise Marguerite puis Charles, elle est très vite devenue veuve à tout juste 25 ans. Elle s'émancipe de la tutelle masculine en refusant de se remarier malgré les avances de nombreux prétendants et parfois prestigieux. Elle se consacre à l'éducation de ses enfants en leur transmettant la même bonne éducation qu'elle a elle-même reçue. Même si elle doit gérer des finances catastrophiques, héritage de son défunt mari, elle fréquente le milieu mondain à Paris et se crée de nombreuses amitiés. Son amitié avec le surintendant des finances de Louis XIV, le célèbre Nicolas Fouquet, permet à la marquise de Sévigné de fréquenter Versailles. Elle est accompagnée de sa fille, dont la beauté attire tous les regards, même celui du roi Louis XIV, au point que Jean de La Fontaine lui consacre une de ses fables. Écartée de Versailles suite à l'arrestation de Nicolas Fouquet, la marquise n'arrivera jamais à faire entrer sa fille à la cour du roi. En 1669, Françoise Marguerite se marie avec le comte de Grignan. Le 4 février 1671, elle décide de partir rejoindre son mari, qui a quitté Paris pour s'installer en Provence, à Aix-en-Provence puis à Grignan, suite à sa nomination comme lieutenant général pour le roi en Provence. C'est d'ailleurs ici que nous nous étions arrêtés le mois dernier. Le lien entre la marquise de Sévigné et sa fille est tellement fort que le départ de cette dernière pour Grignan est déchirant pour la marquise. Le 6 février 1671, à peine deux jours après le départ de sa fille, elle écrit sa première lettre adressée à sa fille. Il s'agit de la toute première d'une très longue série de lettres envoyées à sa fille. Cette correspondance se compose de plus de 1500 lettres. La marquise écrit environ 2 à 3 fois par semaine. D'ailleurs, la douleur de la séparation avec sa fille est marquée dès les premières lettres, comme le témoigne le passage suivant. Je cite « Ah, mon enfant, je voudrais bien vous voir un peu, vous entendre, vous embrasser, vous voir passer. Si c'est trop demandé que le reste, cette séparation me fait une douleur au cœur et à l'âme que je sens comme un mal du corps. J'ai beau tourner, j'ai beau chercher, cette chère enfant que j'aime avec tant de passion est à 200 lieues de moi. » Cette correspondance entre les deux femmes dure environ 25 ans et devient au fur et à mesure une œuvre épistolaire monumentale, sans que la marquise ne puisse se douter un seul instant que ces lettres deviendront un monument de la littérature française. Dans ses nombreuses lettres, elle décrit le monde qui l'entoure et la vie mondaine. Elle est un véritable journaliste avant l'heure, tellement ses descriptions de la vie mondaine parisienne sont réalistes. Elle est le témoin du XVIIe siècle, le grand siècle de Louis XIV. Sa correspondance forme une sorte de chronique. Ainsi, on y retrouve les grandes affaires qui ont marqué la cour et la vie mondaine à Paris. On y retrouve notamment le déroulement précis du procès de Nicolas Fouquet, l'ancien surintendant des finances écarté par le roi lui-même. L'amitié que la marquise a tissée avec cet homme la pousse à suivre avec assiduité le déroulement du procès. En plus des sujets politiques, des affaires et des anecdotes sur la vie mondaine de Paris, les lettres de la marquise sont marquées par des sujets assez divers et variés. On y retrouve des passages sur la médecine, mais aussi des réflexions personnelles sur la vie, la mort et sur divers sujets. Mais c'est le lien très fort d'une mère attachée à sa fille qu'elle ne voit plus au quotidien qui marque cette correspondance. Et pourtant, la marquise de Sévigné n'a pas écrit des lettres qu'à sa fille. Elle entretient aussi une correspondance avec les autres membres de sa famille, et notamment avec son fils Charles, qu'elle admire tout autant que sa fille. Charles est devenu soldat et il participe à plusieurs campagnes militaires. La marquise échange aussi beaucoup de lettres avec son cousin, Bussy Rabutin, créant un style particulier appelé le rabutinage, ou l'art d'écrire la plus belle pique grâce à une tournure particulière ne permettant pas au correspondant de lui répondre, comme pour lui clouer le bec. Malgré le départ de sa fille et toutes ses correspondances, la marquise s'implique beaucoup dans la vie mondaine parisienne. En 1677, elle s'installe définitivement à l'hôtel Carnavalet à Paris. Elle voyage aussi beaucoup et régulièrement. Elle séjourne beaucoup au château des Rochers, à Livry dans l'abbaye de son oncle, l'abbé de Coulanges, en Bourgogne au château de Bourbilly. La marquise de Sévigné fait 3 longs séjours au château de Grignan pour voir sa fille, ce qui représente au total, en cumulant tous ses voyages, 4 ans de séjour dans la Drôme. Le premier voyage se déroule entre juillet 1672 et octobre 1673. Puis elle en fait un deuxième entre octobre 1690 et décembre 1691. Son troisième voyage est le dernier. Elle quitte Paris en mai 1694, sans savoir qu'elle ne reverra plus jamais la capitale. En avril 1696, elle est frappée par une fièvre persistante après avoir veillé longuement avec sa fille. Le 17 avril 1696, la marquise de Sévigné meurt à l'âge de 70 ans. Elle est enterrée dans le caveau des Adhémars, dans la collégiale Saint-Sauveur du château de Grignan. Lors de son enterrement, sa fille est présente avec son mari le comte de Grignan et ses 3 filles. Françoise Marguerite décède une décennie plus tard, le 5 août 1705, à l'âge de 59 ans. Charles, le fils de la marquise, décède quant à lui en 1713, un an avant le comte de Grignan. C'est Pauline de Simiane, la petite fille de la marquise de Sévigné, qui décide de publier et de diffuser la correspondance entre sa mère et sa grand-mère. En 1725, 28 lettres ont été publiées clandestinement. C'est ainsi qu'en 1734, Pauline de Simiane publie 614 lettres. Puis, en 1754, ce sont 772 lettres qui sont publiées sous le nom de « Lettres de Madame de Sévigné ». Les passages livrant des informations trop intimes ou dont le style a été jugé trop médiocre ne sont pas publiés. Cet ouvrage connaît un succès retentissant et immédiat. Déjà bien célèbre de son vivant, la marquise de Sévigné devient très vite, au XVIIIe siècle, une grande figure de la littérature française, ayant créé malgré elle une œuvre épistolaire monumentale qui n'était, à la base, pas faite pour être diffusée et devait rester dans la sphère privée. Son succès traverse les époques et les frontières, au point qu'aujourd'hui, ses lettres sont encore publiées, étudiées à l'école et diffusées partout dans le monde. Et aujourd'hui, que reste-t-il de l'héritage de la marquise de Sévigné dans la Drôme ? Son œuvre littéraire a permis de faire connaître Grignan et son château partout en France et dans le monde. C'est l'intérêt pour la marquise et son œuvre qui a poussé Marie Fontaine à s'intéresser au château d'Aigrignan et à le restaurer. Aujourd'hui, le château est totalement imprégné de l'âme de la marquise. Le parcours de visite met bien en avant la vie de cette femme et ses lettres. Mais au-delà du château, c'est toute la ville de Grignan qui rend hommage à la marquise. Que ce soit par la présence d'une statue, d'un jardin représentant son monogramme, les premières lettres de son nom, la plume visible sur le beffroi, des noms de rues et de places faisant référence directement ou indirectement à la marquise. Aujourd'hui, le Festival de la Correspondance est un événement majeur de la ville de Grignan qui a lieu chaque année début juillet et qui rend un bel hommage à cette femme. Le château de Grignan organise également de nombreux événements autour de sa vie et de son œuvre. Mais en cette année du 400e anniversaire de sa naissance, des événements spécifiques sont organisés pour célébrer la vie et l'œuvre de la marquise de Sévigné et son attachement à la Drôme et à Grignan. Nous arrivons au bout de notre 8e chapitre et au bout de la 2e partie consacrée à la marquise de Sévigné. En cette année des 400 ans de sa naissance, il était nécessaire d'évoquer cette femme qui a marqué l'histoire de la Drôme et tout particulièrement de Grignan. Son œuvre littéraire monumentale a permis de faire connaître Grignan. Sa vie est tellement riche qu'il était nécessaire de lui consacrer 2 chapitres pour comprendre qui est cette femme et ne pas la résumer qu'à ses lettres dont elle n'avait pas prévu la diffusion. Elle était loin d'imaginer que la correspondance qu'elle a eue avec sa fille allait devenir une œuvre littéraire qui traverserait les époques et les frontières. J'espère vous avoir permis de découvrir toute l'histoire de cette femme. Peut-être serez-vous tenté de vous replonger dans les lettres de la marquise de Sévigné. Je vous remercie de m'avoir écouté. On se retrouve le mois prochain pour la découverte d'un nouveau grand personnage, homme ou femme, ayant marqué notre territoire de Drôme et d'Ardèche. Passez une agréable journée et toujours à l'écoute de Radio BLV.

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Bonjour et bienvenue dans l'actu des oubliés. Pour le premier épisode de notre sixième saison, nous partons aux États-Unis. Face à l'offensive de la police de l'immigration, une réponse émeutière a réveillé la cité de Los Angeles. 10 jours d'insurrection solidaire avec les personnes privées de papier qui se déploient désormais dans l'ensemble des États-Unis. L'ICE, ICE, c'est l'Immigration and Customs Enforcement, la force publique en matière d'immigration. Elle a été créée après les attentats du 11 septembre pour renforcer la sécurité nationale et lutter contre la criminalité, en particulier donc les criminels de nationalité étrangère. Or, dans le discours de Donald Trump, toutes les personnes sans papier sont devenues criminelles. Le président, arrivé au pouvoir en janvier dernier, invoque, pour pouvoir interpeller les personnes dites illégales, l'Alien Enemies Act, un texte qui date de la Seconde Guerre mondiale, voté à l'époque pour interner les ressortissants japonais résidant aux États-Unis lorsque les deux pays étaient en guerre. L'ICE est donc largement encouragé à mener la plus grande vague de déportation de l'histoire des États-Unis, soi-disant au nom de cette sécurité nationale. En outre, elle a désormais le droit d'agir dans des lieux dits sensibles qui lui étaient autrefois interdits. Les écoles, les crèches, les lieux de soins ou les églises, ainsi que les manifestations. Dirigé par Tom Homan, que Trump surnomme le tsar des frontières, l'ICE mène des raids contre des personnes sans papier, procède à leur arrestation et à leur déportation. En pleine rue, elle contrôle et embarque des vendeurs ambulants de café. Au tribunal de New York, elle rôde pour interpeller parfois des familles entières. Elle ne traque pas seulement les personnes en arrivée ou en transit dans le pays, mais s'attaque à toutes les personnes considérées comme illégales par le pouvoir, y compris si elles sont installées depuis des dizaines d'années ou qu'elles ont des enfants nés sur le sol états-unien. Sarah y confie ainsi à RFI « Mes parents n'ont pas de papier, mais ils travaillent dur et ils payent des impôts. Ça fait 30 ans qu'ils vivent ici. » Les arrestations mènent aux déportations. Pour certaines personnes, cela signifie retrouver un pays qu'elles ne connaissent plus, où elles n'ont plus d'attache ni de lieu où vivre. Les opérations de l'ICE suscitent la terreur et prennent bien souvent la forme d'une course-poursuite qui se termine souvent par l'interpellation violente de la personne privée de papier.

Comme il y a 5 ans après l'assassinat de George Floyd, tout semble avoir commencé à Minneapolis. Le 3 juin, un message arrive sur une boucle Signal, la messagerie cryptée. Un raid des fédéraux est en cours à l'angle de la 29e et de l'avenue Bloomington. Sur place, une petite foule parvient à chasser les agents de l'ICE d'une taqueria, où supposément, ils prévoyaient de rafler des personnes sans papier. Les personnes scandent « Cassez-vous d'ici !» tandis que la trentaine d'agents tentent de se faire un passage avec leurs armes chimiques. Elles se retrouvent finalement noyées dans la foule, sans pouvoir se dégager. Des gaz lacrymaux. Comment tu te sens? Mal, voilà comment je me sens. Ils sont revenus. Ils ont foutu la merde il y a 5 ans dans ce quartier. Et ils sont de retour. Le raid intervient 4 ans après l'expulsion d'une zone citoyenne autonome installée en 2020, durant laquelle Winston Smith avait été abattu par un policier anti-émeute. Un assassinat de plus dans ce quartier populaire, un assassinat dont tout le monde se souvient. Et le quartier répond une fois de plus à l'agression. Sous la pluie, voisins et voisines harcèlent les militaires équipés comme pour la guerre, et de minute en minute, le rassemblement gonfle. Une femme confie au Sun Journal « Je suis vraiment heureuse de voir autant de gens sortir aujourd'hui, des gens qui vivent ici. C'est Minneapolis, bébé. On se défend, quoi. » Les fourgons noirs dans lesquels quelques personnes ont malgré tout pu être embarquées sont bloqués par la foule, avant que finalement, la police locale ne vienne s'interposer. Après négociation, les personnes arrêtées sont finalement relâchées et l'ICE quitte les lieux. Le maire de la ville ira même jusqu'à faire une vidéo pour nier que sa police ait collaboré avec l'ICE et d'ailleurs que l'opération n'avait rien à voir avec la chasse aux personnes privées de papier, mais avec le trafic de drogue. Beaucoup de personnes présentes rejettent la version du maire et dénoncent un prétexte pour s'en prendre à des personnes innocentes. Le site d'info autonome Crime Think écrit « Les opérations de l'ICE sont conçues pour terroriser la population, et c'est bien là l'enjeu numéro 1. Déployer une telle violence physique, sociale et psychique dans la société est une attaque contre toutes et tous, et la promesse d'un État toujours plus barbare. La cruauté graduelle de l'administration, quel que soit le sujet, pousse en tout cas à la résistance dans un nombre croissant de localités. Bien que l'administration Trump ait commencé par s'attaquer aux immigrés, avec ou sans papier, il ne s'agit que d'une première étape vers l'établissement d'une autocratie. Le pouvoir fédéral s'en prend d'abord aux immigrés, les considérant comme la cible la plus vulnérable. Mais leur objectif global est d'habituer la population à la passivité, en brisant les liens fondamentaux de solidarité reliant les communautés humaines.

Ce 3 juin est, quoi qu'il en soit, le premier jour d'une série de raids contre les personnes privées de papier à travers l'ensemble du pays. Le soir, on découvre qu'à San Diego, en Californie, une scène similaire s'est déroulée à proximité de deux restaurants italiens. Les fédéraux, traités de nazis et de fascistes, se retirent après avoir découvert que la foule ne lâcherait rien, malgré les lacrymos. Un anarchiste de Minneapolis juge, après cette journée, l'arme la plus puissante que les autorités aient contre nous, c'est la peur, intensifiée par le brouillard de guerre et la confusion entretenue par le flot des fausses informations. Quoi qu'il arrive, nous devrions rester calmes, analyser ce qui est en train de se passer, vérifier les informations et établir une réponse. Nous devons résister aux provocations, ou nous serons des jouets entre leurs mains. L'aspect le plus positif des événements d'aujourd'hui est tout de même la vitesse avec laquelle autant de gens ont été capables de se mobiliser, forçant les fédéraux à repartir la queue entre les jambes. Il faut espérer que nous n'ayons plus jamais à faire face à cela, et que si nous le devons, nous revenions à chaque fois deux fois plus forts. Le lendemain, c'est à Chicago et Grand Rapids que des affrontements surviennent. Puis le 6, la rumeur se répand dans la ville de Los Angeles. L'ICE est présente en différents endroits de la ville et perquisitionne des lieux où travaillent supposément des personnes dites illégales. L'un de ses modes d'action est en effet d'aller chercher les personnes sur leur lieu de travail. À LA, une cible spécifique va faire l'objet d'une véritable traque par les agents de l'ICE. Il s'agit des Home Depot. Ces magasins de bricolage voient tous les matins affluer des personnes privées de papier qui espèrent trouver un travail journalier dans le bâtiment. Plusieurs matinées consécutives, l'ICE cible donc ces rassemblements. Des images circulent, certaines arrestations sont particulièrement violentes, par exemple lorsqu'un type qui s'enfuit est renversé par la voiture de l'ICE puis interpellé sans ménagement. Finalement, l'alerte est donnée au marché aux fleurs. L'ICE est à l'intérieur d'un bâtiment et procède à des arrestations. La foule se rassemble en un quart d'heure et bloque toutes les issues, enfermant les agents à l'intérieur. Crime Think écrit encore, en plein milieu de Los Angeles, à proximité des quartiers de Sky Row et de Piñata, deux quartiers populaires principalement habités par une population issue de l'immigration latino-américaine, les agents s'imaginaient pouvoir rafler des personnes au hasard sans que les gens ne réagissent. De toute évidence, ils se sont trompés. À l'intérieur, les agents de l'ICE appellent des renforts. La porte principale, bloquée par un véhicule du syndicat des employés de service, est dégagée par un véhicule blindé. La foule résiste et tente d'empêcher les agents de sortir avec les personnes qu'elle a arrêtées à l'intérieur. C'est finalement le FBI qui intervient et tire des lacrymos et des balles de caoutchouc dans la foule. Une foule, doit-on le rappeler, qui n'est constituée que des proches des personnes arrêtées, des familles en larmes et terrorisées de ce qui va arriver à leur père, mari ou frère lorsqu'il aura disparu dans ce fourgon blindé. Alors qu'un camion passe en force dans la foule, il renverse et interpelle David Huerta, président de la section californienne du syndicat des employés de service et figure reconnue de la lutte et des initiatives solidaires à Los Angeles. L'homme est blessé puis interpellé, la scène est filmée et suscitera encore davantage l'indignation dans la ville. La foule cède alors à la colère. Elle commence à jeter tout ce qui lui tombe sous la main à la face du FBI. Celui-ci réplique à coups de grenades de désencerclement. Certaines voitures suivent finalement les fourgons de l'ICE jusqu'à l'aéroport. Mais malgré des recherches, personne ne saura où sont envoyées les personnes arrêtées. Immédiatement, Los Angeles répond. Des manifs éclatent dans les quartiers où l'ICE sévit, dans Fashion District, mais aussi à Westlake et South Los Angeles. On marche avec des pancartes contre les déportations et en scandant « Libérez-les tous ». Il faut dire que la deuxième plus grande ville des États-Unis se considère comme une ville sanctuaire pour l'immigration. D'abord, 3,4 millions des 10 millions d'habitants du comté sont d'origine mexicaine. Les Latinos sont aussi la principale cible de l'ICE. L'histoire de la ville est d'ailleurs largement marquée par les émeutes antiracistes, depuis les émeutes de Watts en 1965 à celle de 1992, ayant suivi l'acquittement des policiers qui avaient tabassé Rodney King. En 2020, LA se soulève dans la foulée de Minneapolis suite à l'assassinat de George Floyd. Le mouvement actuel s'inscrit d'ailleurs très vite dans la continuité de Black Lives Matter. C'est que rien n'a changé depuis lors. À Minneapolis, 44% de la population a voté pour l'abolition de la police. Mais les réformes éventuelles du corps policier, au niveau local comme national, ont été enterrées par les démocrates. Et les crimes policiers ont continué à augmenter, passant à l'échelle nationale de 1000 en 2016 à presque 1226 en 2024. La proportion de personnes racisées demeurant tragiquement lourde parmi les victimes de la police.
La présence des démocrates au pouvoir ne suspend pas non plus les enlèvements et les déportations de personnes sans papier. Sous la première administration Trump, 1,5 million de personnes furent expulsées, et ce chiffre devrait être le même sous Biden, puisque de 2021 à 2023, elle atteint déjà 1,1 million. Or cette fois, Trump promet la déportation de 10 millions de personnes. C'est pourquoi, dès son arrivée au pouvoir, certains réseaux sont déjà prêts à une résistance âpre. En réalité, les réactions populaires aux agressions de l'ICE sont rendues possibles parce que les réseaux existaient au préalable et se sont préparés depuis au moins la fin de l'année 2024. Toujours sur CrimeThink, si personne ne répond à ces mercenaires d'État vêtus d'habits militaires qui kidnappent des gens dans la rue, si nous acceptons tout cela passivement, alors il n'y a plus de limite à la violence que l'administration peut faire subir à une quantité de cibles toujours plus grande. Le plus important est donc de ne pas éviter la confrontation, mais d'y être préparé, d'être coordonné, stratégique et consciente.

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1: C'est ce qu'on appelle les groupes de réponse rapide, qui mettent en place des discussions sur la messagerie sécurisée Signal, par exemple, ou des lignes téléphoniques joignables à tout moment, au bout desquelles des militants et des militantes peuvent donner des conseils juridiques ou lancer un appel à mobilisation. À Atlanta, l'Alliance géorgienne Latino pour la défense des droits humains organise depuis décembre des ateliers pour que les personnes privées de papier connaissent leurs droits. Ne pas ouvrir la porte de chez elles aux agents, ne pas répondre aux questions, demander à un employeur ou une employeuse d'imposer à l'ICE de quitter les locaux d'une entreprise. Bien souvent, l'ICE prétend qu'un mandat administratif est suffisant pour lui ouvrir les portes d'un lieu. Or, c'est un mandat judiciaire qui lui donne ce droit.

qui préfère garder l'anonymat, explique. Nous étudions aussi la capacité de réponse rapide depuis un point de vue communautaire. Comment pouvons-nous construire des communautés qui soient capables de se protéger les unes les autres? Cela est particulièrement en puissance. Beaucoup de gens sont venus nous rejoindre. Ces communautés me donnent beaucoup d'espoir. Elles ont une culture où on prend soin de chacun, de chacune, où on se soigne ensemble. Ici, il n'y a pas d'individualisme. C'est ça l'organisation. C'est venir ensemble et se tenir côte à côte comme des alliés, solidaires avec qui que ce soit dans la communauté qui se fait attaquer. Nous avons survécu à la première administration Trump, et nous survivrons à la seconde. La solidarité est l'outil le plus puissant pour que notre communauté fasse plus que survivre, qu'elle s'épanouisse et qu'elle fasse histoire. Sur les réseaux circulent depuis le début de l'année des PDF intitulés « 8 choses que tu peux faire pour stopper l'ICE ». Connaître tes droits et éduquer ta communauté. Vérifier les rumeurs et transmettre les infos véritables sur la géolocalisation de l'ICE via des hotlines ou des réseaux signal. Mettre en place des réseaux de réponse rapides. Organiser l'aide mutuelle. Encourager ses proches à se passer de la police en mettant en place des processus autonomes de résolution des conflits. Déconstruire la narration criminalisante de l'État envers les personnes racisées. Se solidariser avec les personnes arrêtées. Combattre la construction d'infrastructures liées à l'ICE et plus largement à l'enfermement et à la déportation. Et créer du lien social. Connecter les communautés entre elles afin que l'ICE sache que dès qu'elle s'attaquera à l'une d'elles, elle aura à faire face à une résistance organisée et déterminée. Dès le mois de février, après une grande marche à Los Angeles, le magazine Truth Out sortait un article intitulé « Votre communauté est-elle prête à combattre les déportations ?» Il démontrait déjà comment les milieux étudiants, syndicaux, de soignantes et de travailleurs sociaux, et même certaines communautés religieuses, préparaient à l'autodéfense. Heidi Torres, membre du réseau Cosecha qui vise à organiser les communautés pour la défense des personnes privées de papier à travers l'ensemble des États-Unis, confie. Il y a toujours eu des raids et des déportations. Certains membres qui sont là depuis 20 ans vous parleront de leurs cousins, oncles et tantes qui furent déportés sous l'administration Obama ou Biden. Nous conservons tous ces souvenirs au sein de nos communautés, et cela nous permet d'organiser la défense contre les déportations. Vois comment l'ICE opère dans ta communauté, et tu seras prêt. C'est ça l'idée de la réponse rapide. Nous avons un centre communautaire à Elizabeth désormais, et nous allons nous mettre à faire davantage d'ateliers d'entraînement à partir du mois prochain. Nous avons besoin de faire parler de cela pour que les gens puissent contre-attaquer. À Tucson, en Arizona, à une centaine de kilomètres de la frontière mexicaine, la situation est critique. Carrasco, membre du collectif Derechos Humanos, confie. Nous sommes en état de siège. À Tucson, la morgue a une capacité de 300 corps. La plupart d'entre eux sont des personnes en exil trouvées dans le désert. Des corps non identifiés, inconnus, de très jeunes gens, de l'âge de mes enfants. J'étais pas prêt la première fois. J'ai fait une dépression, j'ai commencé à prendre des cachets. Et quand Trump a gagné, j'étais découragé. Mais lorsque quelqu'un essaye de te mettre à terre, tu dois trouver de la force et te relever. Alors nous avons commencé à réunir la communauté. Qu'allions-nous faire? Nous ne pouvions pas être découragés. Nous devons continuer à nous battre. Alors j'ai regardé les jeunes qui vont à la fac. Leurs parents n'ont pas de papier, mais eux en ont. Ils veulent changer les choses et ils se battent pour leurs parents, pour leur famille. Et c'est ce qu'il se passe dans l'ensemble des États-Unis. C'est ça qui me donne beaucoup d'espoir.

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1: Dès le lendemain, Trump déclare la situation hors de contrôle pour dénigrer la majorité démocrate et envoie la garde nationale dans la ville, sans l'avis du gouverneur de Californie. Un autre parallèle avec la résistance antiraciste, que la garde nationale intervienne contre l'avis de l'État régional, c'est particulièrement inhabituel et n'était pas arrivé depuis les marches pour les droits civiques en 65. Le gouverneur de Californie lui-même appelle à laisser les personnes en migration tranquilles et dénonce l'horreur que l'ICE leur fait subir. Pure communication. Les démocrates locaux, bien qu'opposés à Trump en apparence, estiment simplement qu'ils n'avaient pas besoin de la garde nationale pour réprimer les manifestations. Autrement dit, que leur propre police s'occupait très bien de faire le sale boulot toute seule. Ce même gouverneur de Californie, déjà en poste en 2020, avait alors déployé 8000 soldats de la garde nationale pour contenir les émeutes. Même la maire de Los Angeles, Karen Bass, se dit consternée par la présence de l'ICE tout en mettant sa police au service de la répression, rendant ainsi possible la poursuite des activités de l'ICE et la mise en place du régime de Donald Trump. Dans les rues de Los Angeles, des milliers de personnes se rassemblent encore le 8 juin. Partie de la mairie, elle se dirige à nouveau vers le centre de détention métropolitain, où sont détenues des personnes arrêtées ces derniers jours. Sur le parcours, une camionnette de l'ICE tente de traverser la foule qui la bloque. La police de Los Angeles intervient, disséminant le cortège, mais une partie s'installe sur l'autoroute et

La bloc jusqu'à la tombée de la nuit. Sur une avenue de la ville, des manifestants commandent à l'aide de leur téléphone un certain nombre de véhicules autonomes de Google, capables de se rendre où on les appelle pour répondre à une demande de taxi. Ils sont disposés en barricade par les émeutiers et émeutières et incendiés. Google désactive immédiatement les véhicules de Los Angeles et de certains quartiers de San Francisco, préventivement. Ce jour-là, la police est dépassée. Elle déclare le centre-ville zone de rassemblement illégal et tente d'en ceinturer l'accès. C'est le lendemain que les militaires de la garde nationale sont déployés et la violence se déchaîne sur les rassemblements. Alors ce sont de petits cortèges très rapides qui se disséminent dans la ville et en soirée, les pillages se multiplient. La maire de Los Angeles annonce alors la mise en place d'un couvre-feu sur une petite partie du centre-ville, aussitôt bravée par des milliers de personnes.

En quelques jours, ce sont des centaines de personnes sans papier qui sont concernées par les rafles. On chiffre bientôt 2800 arrestations en 3 semaines. Même des partisans républicains sont renvoyés dans un pays qu'ils ne connaissent plus. Parfois un pays en guerre ou en péril économique, à l'image du propriétaire d'un fast-food dédié à Donald Trump, menacé d'expulsion au Liban. L'ICE n'agit d'ailleurs pas clandestinement. Ses interventions sont filmées et diffusées sur les réseaux sociaux, ce qui a suscité une vague d'indignation. Toute cette mise en scène fait partie intégrante de la stratégie de Trump de durcir la présence et l'autorité de l'État. Entre avril et juin, les premières aides de l'ICE se sont chiffrées et sinistrement présentées par l'administration. En avril, 24 travailleurs d'un Home Depot à Pomona. En mai, 36 Chinois et Taïwanais dans une banlieue de Los Angeles. Ce qui est en jeu ici, c'est bien la suprématie blanche. Les États-Unis, soit un État colonial construit et conçu par et pour les Blancs, encore dominé et dirigé par les Blancs, refuse de se transmuter et doit chaque fois devenir plus autoritaire pour survivre en l'État. Les tenants d'un nationalisme blanc nataliste qui se range derrière Trump appellent clairement à un nettoyage ethnique des États-Unis. Comme l'expriment des militants anti-autoritaires de Seattle, entre l'escalade du génocide en Palestine qui est entrée dans sa 76e année et les attaques virulentes contre les immigrants ici sur l'île de la Tortue, il est de plus en plus évident que les frontières tuent. Contre les affirmations des libéraux comme des conservateurs que celles-ci sont nécessaires, nous soutenons une analyse anticoloniale. Non seulement la migration est une part essentielle de la vie humaine comme de tant d'autres formes de vie, mais dans notre contexte, les personnes en migration représentent souvent une force indigène menacée par une réalité coloniale.

0: Depuis les réseaux et les espaces de lutte, les activistes anti-autoritaires appellent alors à choisir les lieux de confrontation avec l'ICE, comme ce fut le cas en 2018 lorsque les bureaux de l'organisation furent cernés et bloqués. En plus de la réponse rapide, de cette résistance au quotidien pour venir en aide à ses voisins et voisines menacés par l'État suprémaciste, ils appellent à venir chercher l'ICE dans ses propres locaux, d'empêcher les déportations en s'opposant physiquement au départ des camions et des avions. C'est alors que des affrontements éclatent ailleurs dans le pays. D'abord en Californie, à San Francisco ou à Bell, après que la police ait foncé dans la foule en véhicule. Le 9 à Austin, Texas, le bâtiment fédéral qui héberge l'ICE est théâtre de manifestations. La foule danse sur les avenues au bruit des tambours, tandis que le slogan « Chinga la migra » résonne. Alors qu'une nuit, les barricades fleurissent et que les vitres du bâtiment volent en éclats, la foule se répand en plusieurs cortèges dans toute la ville pour crier sa colère. Les forces de police sont dépassées. « Nous pouvons gérer une marche de 10 000 personnes », disait un commandant de police en 2020, « mais 10 marches de 1 000 personnes et nous sommes submergés ». La garde nationale est finalement déployée le 10 juin dans l'ensemble du Texas. À New York, Atlanta, Boston et Philadelphie, des marches emplissent les rues contre les rafles. Un peu partout, les gens crient « LA, lead the way !» Los Angeles, mène la danse ! À Chicago, après que 12 personnes aient été kidnappées dans le tribunal, des activistes appellent à cerner le bâtiment. Celui-ci ferme ses portes et le cortège se dirige alors vers le bâtiment de l'ICE en hurlant « Libérez-les tous !» et finit par assiéger la Trump Tower. À Spokane, dans l'état de Washington, un couvre-feu est également décrété, alors que des affrontements secouent Seattle dès le 10 juin. Là encore, c'est le Federal Building, bâtiment qui héberge l'ICE, qui est l'objet de nombreuses manifestations depuis bientôt un mois. Mais ce jour-là, galvanisés par le soulèvement de Los Angeles, les militants et militantes décident d'en bloquer tous les accès jusqu'à nouvel ordre. Vers 20h, la police tente une sortie, mais les véhicules sont bloqués. Et alors que 2 personnes sont arrêtées, la foule lance l'assaut. Certaines se saisissent du drapeau états-unien sur le fronton du bâtiment et le brûlent. Les 2 personnes sont finalement relâchées. L'encerclement du Federal Building de Seattle se poursuit durant 5 jours, durant lesquels des sections sont fermées et les personnes y travaillant mises au chômage technique. Chaque jour, alors que l'ICE continue ses raids, des barricades sont installées dès la mi-journée et les personnes kidnappées le matin sont relâchées dans l'après-midi. La police attaque les rassemblements qui réunissent jusqu'à 5 000 personnes, sans jamais pouvoir dégager totalement les barricades qui refleurissent sans cesse. Les Black Blocs sont venus avec de magnifiques boucliers peints des mots en blanc sur noir. Nous ne sommes pas une menace, nous sommes des boucliers. Le 11, le drapeau jaune et noir des personnes non-binaires est tissé à la place du drapeau états-unien brûlé la veille. Et le 14, l'ICE décide finalement de se choisir un autre QG, à 5 km au sud de Seattle. Là encore, un rassemblement tente d'empêcher les enlèvements, mais l'ICE, fonçant dans la foule avec ses véhicules et l'appui de la police locale, parvient à passer. C'est d'ailleurs en ce 14 juin que culmine la contestation, jour de l'anniversaire de Trump, qui s'offre une parade militaire. Pour dénoncer les manœuvres de l'autocrate, et alors que la guerre contre l'ICE est dans toutes les têtes, le jour est nommé le No King's Day, le jour du refus du roi. Plus de 2 000 marches sont recensées dans le sud de la Californie, et la foule emplit les rues de Los Angeles. Alors que les militaires de la garde nationale sont encerclés, la police à cheval charge pour les libérer. Ces 10 jours de confrontation entre l'État et les personnes solidaires ont constitué le soulèvement le plus vaste qu'aient connu les États-Unis depuis 2020 et Black Lives Matter. Cette dynamique, comme le fait que le New York Times publie désormais les statistiques de meurtres policiers, témoigne d'une évolution dans la société états-unienne et de la manière dont la population voit son propre État. C'est aussi ce qui a permis, un peu partout, aux communautés de s'organiser de manière autonome pour libérer des personnes privées de papier que l'ICE avait kidnappées. Durant ces 10 jours, une prédiction a fleuri sur les murs. The Ice Age is over, l'âge de glace est achevé. Car, si le soulèvement s'est interrompu, la résistance se poursuit. Il est même certain que ces émeutes aient permis d'agrandir les réseaux et les initiatives solidaires, de fortifier les communautés face à la violence des différents corps armés de l'État. Ainsi, à Los Angeles, des personnes s'organisent désormais tous les jours pour patrouiller en voiture, tiennent des guets pour prévenir de l'arrivée de l'ICE, apportent de l'aide alimentaire aux personnes qui ne peuvent plus sortir de chez elles par peur d'être kidnappées. Des applications ont été créées pour géolocaliser en direct les interventions et les déplacements de l'ICE. L'une d'elles, nommée IceBlock, est arrivée en tête des téléchargements de l'App Store début juillet. Le copwatching est également une arme décisive pour reporter les arrestations et dénoncer les violences racistes dont est victime, dans la majorité des cas, la communauté latino-américaine. Sur les parkings des Home Depot, une surveillance citoyenne s'est mise en place et l'on dresse des tentes pour faire du conseil juridique. Des manifestations ont même lieu dans les magasins pour exiger du patronat qu'il interdise les arrestations dans les locaux de l'entreprise. Home Depot, shame, shame, do not play the ice game. L'organisation Black Rose, Rose Noire, encourage les syndicats à se saisir de la lutte à travers l'adoption de résolutions dans les comités exécutifs et l'organisation de débrayages pour amener des cortèges de travailleuses dans les manifestations. L'idée est notamment de forcer les entreprises à protéger ses salariés, voire d'obtenir des dispositions qui interdisent les rafles dans les conventions collectives. Ainsi, des assemblées populaires se tiennent à l'usine ou dans les facs pour tenter de trouver des solutions collectives. Les réseaux de réponse rapide sont toujours actifs. En août, à Edison dans le New Jersey ou à Washington DC dans le district de Columbia Heights, les voisins et voisines sont encore parvenus à expulser l'ICE de leur quartier alors qu'elles tentaient d'arrêter des personnes privées de papier. La mobilisation des communautés a même forcé Trump à faire intervenir la garde nationale au cœur même de la capitale fédérale. Des équipes d'avocats se relaient à travers le pays pour se rendre spontanément sur les lieux de l'intervention, assurer le respect des droits ou empêcher l'ICE d'agir dans des lieux non publics si elle n'est pas munie d'un mandat d'arrêt judiciaire. Le Centre national de la législation migratoire vient de publier un guide à destination des employeureuses pour qu'elles puissent interdire l'ICE au sein des entreprises, affirmant le droit d'un employé à opposer aux agents fédéraux « En l'absence de mon employeur, je ne peux pas vous autoriser à rentrer, il faut que vous le contactiez ». L'administration scolaire de Los Angeles a même mis en place des ateliers à destination des directeurs et directrices d'école pour faire face à l'ICE et a créé un site web « Connaître ses droits » à destination des familles. Toujours à LA, une vidéo tourne où le staff d'un hôpital s'interpose et s'impose face à l'ICE lorsqu'elle tente d'interpeller l'un de leurs collègues.
1: Identify yourself.
2: What's your badge number?
3: Get out.
0: Partout dans le pays, ces scènes se répètent et sont diffusées, encourageant les liens humains à devenir plus forts que l'État. Heidi Torres, membre de Cosecha, conclut. Il y a tellement de moments inspirants quand tu t'organises avec ta communauté. Les gens me tiennent ancré. Et puis, nous avons de grandes victoires ici ces dernières années, y compris sous l'administration Trump. Nous voulons empuissancer les gens et qu'on se souvienne de ce que l'on gagne. Nous devons être résilientes et courageuses. C'est ce que la Palestine m'apprend en ce moment. Il y a un chant en espagnol. Estado opresor, pueblo luchador. État oppresseur, peuple qui lutte. Et là, je pense que nous avons passé le point de la simple désobéissance civile. Comment pouvons-nous utiliser notre pouvoir économique comme travailleuse? Ce pays dépend de notre travail et du travail des sans-papiers. Il faut rappeler aux gens l'importance de l'immigration.

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1: C'était le premier épisode de la saison 6 de l'Actu des Oubliés. Merci de nous avoir écoutés. Retrouvez tous nos épisodes sur l'audioblog de l'Actu des Oubliés, ainsi que les sources qui nous ont permis de réaliser cet épisode. En termes de musique, vous avez pu entendre deux chansons créées durant le récent soulèvement, l'une simplement intitulée Anti-Ice, l'autre Ice Ice Baby, ainsi que Start a Riot de Duckworth. Merci à tous, prenez soin de vous et à dans un mois pour le prochain épisode.

J'ai pas tenté les 50 kilos. Certainement, je pouvais. Je crois que ça m'a fait du tort.

À quel moment ? À quel moment plusieurs bonnes nouvelles vont-elles arriver en même temps ?

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1: Dans 10 minutes, dimanche en politique, avec Bruno Jambard, vice-président de l'Institut de sondage OpinionWay, et Stéphane Vernet, éditorialiste au journal Ouest France. Bonjour à tous les deux.
3: Bonsoir.
1: Mais tout de suite, place à votre journal. Et à la une, le cessez-le-feu ne fait toujours pas taire les armes au Liban. Frappes israéliennes, riposte du Hezbollah, combat au sol dans le sud. L'escalade a encore fait 20 morts en 24 heures. En Arménie, l'heure du verdict, les bureaux de vote ont fermé il y a 2 heures pour des législatives qui diront si Nicole Pachinian peut poursuivre son grand écart entre Moscou, Bruxelles et Washington. En Corée du Nord, le nucléaire comme ligne rouge absolue à la veille de l'arrivée de Xi Jinping à Pyongyang. Kim Yo-jong prévient, l'arsenal nord-coréen n'est pas négociable. Et puis en France, Jean-Luc Mélenchon lance sa bataille présidentielle. 26 000 sympathisants revendiqués par les Insoumis pour un premier meeting destiné à installer une idée. À gauche, la victoire passerait par lui.
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1: Pas de répit donc dans la guerre entre le Liban et Israël. C'est ce, malgré un cessez-le-feu convenu sous égide américaine qui reste sans effet. Les attaques réciproques entre l'armée israélienne et le Hezbollah n'ont pas cessé toute la journée, couplées de combats au sol dans le district de Nabatieh. Les frappes israéliennes ont fait 20 morts en 24 heures, selon le ministère libanais de la Santé. Le premier ministre israélien lui a affirmé que son armée avait éliminé plus de 350 combattants du Hezbollah en une semaine. Bonsoir Paul Ralifé.
4: Bonsoir Guillaume, bonsoir tout le monde.
1: L'escalade a atteint un sommet en milieu de journée avec la reprise des raids sur la banlieue sud de Beyrouth où Israël affirme avoir visé un quartier général du Hezbollah.
4: Oui, trois puissantes déflagrations entendues dans tout Beyrouth et sa périphérie ont provoqué un vent de panique au sein de la population. Une épaisse colonne de fumée a recouvert une partie de la banlieue sud de la capitale et les habitants ont commencé à fuir la région dans un grand désordre, rappelant les heures les plus sombres de la guerre. Les appareils israéliens ont tiré 4 missiles sur 2 appartements qui ont été fortement endommagés. Un des projectiles n'a pas explosé. Dans le sud et le sud-est du Liban, les raids aériens et les tirs d'artillerie n'ont pas cessé toute la journée. Des dizaines de localités ont été prises pour cible, y compris Tyr, la plus grande ville du sud, attaquée par des avions après un ordre d'évacuation lancé par l'armée israélienne. En parallèle aux frappes aériennes et aux barrages d'artillerie, l'armée israélienne tente de progresser vers Nabatieh, la deuxième ville du sud Liban abandonnée par ses 120 000 habitants. Des combats acharnés se déroulent près d'une localité située à 5 km au sud-est de l'agglomération. Le Hezbollah a démenti les informations selon lesquelles l'armée israélienne serait entré dans les faubourgs de Nabatieh. Le parti chiite a affirmé avoir tiré un missile sol-air en direction d'un avion de chasse au-dessus de la ville et a revendiqué une quinzaine d'attaques contre les troupes israéliennes ces dernières 24 heures.
1: Merci beaucoup Paul Ralifé en direct de Beyrouth pour RFI. En Arménie, les bureaux de vote ont fermé depuis plus de 2 heures dans les élections législatives très suivies, à valeur de test pour le Premier ministre Nicole Pachinian. En toile de fond, l'avenir géopolitique du pays, face à face donc ce Premier ministre sortant qui a rapproché son pays de l'Union Européenne et l'opposition pro-russe qui tente de capitaliser sur le mécontentement. Bonsoir Daniel Valot.
5: Bonsoir.
1: On attend donc les résultats de ce scrutin.
5: Oui, je me trouve devant le siège de la commission électorale à Yerevan où l'on attend en effet dans le courant de la nuit les premiers résultats préliminaires. Seul élément à ce stade, la participation est plus élevée que lors des précédents scrutins, notamment dans les régions proches de l'Azerbaïdjan. Cela n'est pas anodin puisque l'un des enjeux de ce vote, c'est l'accord de paix signé à Washington l'été dernier entre l'Arménie et l'Azerbaïdjan. Accord de paix qu'il faut encore mettre en œuvre et qui est très critiqué ici par les partis d'opposition qui accusent le Premier ministre Nicole Pachinian de faire trop de concessions à l'Azerbaïdjan après avoir perdu le Haut-Karabakh. Nicole Pachinian accusée également d'instrumentaliser la justice à des fins politiques avec la multiplication en amont du scrutin d'arrestations et d'enquêtes sur des accusations de blanchiment d'argent, de corruption ou encore d'entrave au processus électoral. Plusieurs candidats du parti d'opposition Arménie Forte ont été arrêtés hier et ce dimanche, l'ancien président Robert Kocharyan a accusé les autorités d'avoir appréhendé des membres de son équipe de campagne. Ajoutons à ce contexte de tension la campagne de désinformation imputée à la Russie en amont de ces élections, avec notamment de nombreuses vidéos truquées sur les réseaux sociaux. Nicole Pachinian a en tout cas assuré, après avoir voté cet après-midi à Erevan, qu'il accepterait le choix du peuple, quel qu'il soit. Fin de citation.
1: Daniel Valo en direct d'Erevan pour RFI. Visite du président chinois Xi Jinping en Corée du Nord ce lundi, au cœur des échanges de Pyongyang, la question du nucléaire. Un non négociable, voilà ce que dit Kim Yo-jong, la puissante sœur du dirigeant nord-coréen Kim Jong-un. Mais cette visite de Xi Jinping intervient dans un contexte profondément transformé. La Chine reste le principal soutien économique de Pyongyang, mais l'influence russe a fortement progressé. Écoutez l'analyse de Théo Clément, chercheur associé à l'EHESS.
3: La Corée du Nord a tenté de rejouer un peu le vieux manuel qu'elle avait durant la guerre froide, s'aligner sur l'Union soviétique pour rendre un peu jalouse la Chine, ce qui poussait la Chine à se rapprocher de la Corée du Nord et ensuite faire un mouvement de balancier comme ça entre Chine et Union soviétique. Il y a une insatisfaction chronique des deux côtés de la frontière sur la coopération économique entre la Chine et la Corée du Nord. La Corée du Nord aimerait des gros investissements chinois menés par des entreprises d'État dans les infrastructures comme elle le fait dans d'autres pays, à niveau de développement équivalent, l'Asie du Sud par exemple, le Pakistan ou certains pays d'Afrique, tandis que la Chine, jusqu'à au moins la période Covid et encore maintenant je crois, mène une politique d'engagement de la Corée du Nord qui est plus menée par des petits entrepreneurs privés qui ont une attitude un peu extractive. Il s'agit d'aller en Corée du Nord pour vendre ou d'aller en Corée du Nord pour acheter des matières premières à prix bradé, ce qui énerve beaucoup la Corée du Nord.
1: Théo Clément, chercheur associé à l'EHESS, au micro RFI de Nicolas Roca. Dans l'actualité politique en France, Jean-Luc Mélenchon réunit donc 26 000 sympathisants. C'est en tout cas ce que la formation de gauche radicale La France Insoumise avance comme chiffre. Entouré de son équipe, le leader insoumis donnait son tout premier meeting un mois après l'annonce de sa candidature, avec un objectif notamment: montrer que les insoumis, au coude à coude dans les sondages à gauche avec Raphaël Glucksmann, sont les seuls capables de gagner la présidentielle. Victorien Villaume.
6: C'est sans doute l'image dont les insoumis avaient rêvé, eux qui ne cessent depuis un mois de vanter une dynamique, une place ensoleillée et noire de monde. Le maire LFI, Bali Bagayoko, devenu une figure du mouvement, chauffe la foule.
7: Jean-Luc Mélenchon est aujourd'hui le responsable politique le mieux préparé pour faire face aux défis de notre époque.
6: Et Jean-Luc Mélenchon ne boude pas son plaisir.
7: Félicitations, nous sommes par nous-mêmes un message politique.
6: Le leader insoumis déroule des éléments de programme, fin du libéralisme, de l'accord commercial avec Israël, autonomie étendue pour la Corse, indépendance de la Nouvelle-Calédonie.
7: Le SMIC passera à 1700 euros, l'abrogation de la réforme des retraites à 64 ans, puis le retour à 60 ans.
6: Et à la fin, le RN ne passera pas, parie à nouveau Jean-Luc Mélenchon.
7: Que notre pays n'est pas raciste. Notre pays n'est pas fasciste.
6: Ce militant en est persuadé, la quatrième tentative sera la bonne.
8: Il y a une vraie belle dynamique qui se forme autour de la France insoumise. C'est là qu'en fait il y a le mouvement pour la gauche pour 2027.
6: Une fois les discours terminés, les troupes de Jean-Luc Mélenchon viennent faire le service après-vente. Un meeting avec autant de monde, normalement, c'est un mois avant la présidentielle, affirme calmement un député LFI.
1: Voilà pour ce meeting. Analyse signée Victorien Villaume pour RFI. Quelles leçons tirer donc de ce premier meeting de campagne du candidat insoumis? On en parle en détail dans 3 minutes avec nos invités dans Dimanche Politique sur RFI. Avant ça, à 20h08, c'est l'heure des sports. Avec vous, Christophe Diremzian, bonsoir.
9: Bonsoir Guillaume.
1: Alors on commence par du tennis évidemment. Alexander Zverev tient enfin son premier sacre en Grand Chelem. L'Allemand a remporté la finale masculine de Roland-Garros en venant difficilement à bout de l'Italien Flavio Cobolli.
9: Oh oui, il aura mérité sa place, hein, l'invité surprise de cette finale, Flavio Cobolli, en poussant Zverev largement favori à une bataille en 5-7, finalement gagné 6-1, 4-6, 6-4, 6-7, 6-1 par l'Allemand. On peut dire que l'expérience a prévalu. Eric Mamrut en direct de la Porte d'Auteuil, et c'est beaucoup de frustration aussi qui s'envole avec ce titre pour le numéro 3 mondial.
10: Un ouf de soulagement incroyable, ça y est, il l'a fait enfin, son jour de gloire est arrivé. Alexander Zverev à sa quatrième tentative, il traînait ses 3 boulets, ses 3 défaites en finale de Grand Chelem. On disait il n'y arrivera jamais, il est trop fragile mentalement. Eh bien, il s'est sorti d'une finale très piégeuse face à un Flavio Coboli qui a tout donné, qui l'a entraîné dans un cinquième set tellement piégeux. On se disait, ah bah, il va craquer, surtout qu'il s'est fait masser aux deux cuisses. Alexander Zverev qui a tremblé dans cette quatrième manche finalement perdue. Mais finalement, c'est lui qui a réussi à serrer les boulons, tandis que l'Italien, lui, craquait physiquement et mentalement. 6-1 donc dans la cinquième manche. Et Alexander Zverev qui est en train de prononcer son discours de vainqueur. Il tient dans ses mains enfin cette coupe du Grand Chelem, son tout premier à 29 ans. Il a brisé son plafond de verre, devenant le premier Allemand à gagner Roland-Garros dans l'Air Open, le premier Allemand à remporter un Grand Chelem depuis Boris Becker en 1990. Ça y est, c'est un tournant dans sa carrière. À voir maintenant s'il va continuer sur cette belle série.
9: On verra cela dans les prochaines semaines, bien évidemment. Merci beaucoup, Eric Mamrut, en direct de Roland-Garros.
11: Handball, l'exploit des Françaises de Metz, victorieuse de la Ligue des Champions féminines.
9: Énorme coup des Lorraines qui ont dominé il y a quelques minutes à Budapest les redoutables Hongroises de Győr, double tenante du titre, 31-29 en finale. C'est le tout premier sac européen d'un club français féminin. Et la fin, là aussi, d'une grosse frustration puisque les Messines avaient échoué par 4 fois en demi-finale. La troisième place est allée aux Roumaines du CSM Bucarest qui ont battu l'autre équipe française en lice, Brest, 32-26.
11: Le football suite des matchs de préparation des sélections en lice pour la Coupe du Monde 2026.
9: Deux rencontres au programme ce dimanche pour des mondialistes. Le Maroc qui affronte la Norvège à Harrison dans le New Jersey, 19h temps universel. La Croatie qui reçoit la Slovénie, 19h45, TU.
11: La Formule 1, nouvelle victoire de l'Italien Kimi Antonelli lors du Grand Prix de Monaco.
9: Et c'est déjà le cinquième succès de la saison pour le tout jeune pilote de 19 ans, parti en pole position et qui a conservé la tête tout au long de la course dans les rues de la Principauté. Il a devancé le Britannique Lewis Hamilton. À noter que Max Verstappen, le Néerlandais, quadruple champion du monde, deuxième sur la grille de départ, a dû abandonner dès le premier tour au classement mondial des pilotes. Kimi Antonelli a creusé vraiment un gouffre sur ses poursuivants. 66 points d'avance sur Hamilton et 68 sur un autre Britannique, Paul Russell.
11: Et du cyclisme pour terminer.
9: Avec le sacre de Demi Vollering dans le Tour d'Italie féminin, la Néerlandaise a remporté son premier titre dans cette épreuve à l'occasion de la 9e et dernière étape à Saluzzo. Et puis chez les hommes, la première étape du Tour Auvergne-Rhône-Alpes, ex-critérium du Dauphiné, 146 km dans l'Isère, édition marquée, on le sait, par la présence de la nouvelle coqueluche du vélo français, Paul Sixas, qui n'a terminé pour l'instant que 17e de l'étape.
11: Merci Christophe Diremsjean.
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11: Le décryptage de la vie politique, dimanche politique en France. C'est maintenant sur RFI avec nos deux invités. D'abord vous, Bruno Jean-Bart, bonsoir.
15: Bonsoir.
11: Vous êtes vice-président de l'Institut de sondage Opinion Way. Et puis à vos côtés, nous sommes avec Stéphane Vernet. Bonsoir.
15: Bonsoir.
11: Éditorialiste au journal Ouest France. Une actualité chargée politiquement qu'on va décrypter ensemble pendant une vingtaine de minutes. Alors on en parlait il y a quelques instants dans le journal, ce premier meeting de campagne du candidat insoumis Jean-Luc Mélenchon au pied de la basilique Saint-Denis en Ile-de-France, en face de la mairie, dans la commune conquise par Bali Bagayoko. Plusieurs dizaines de milliers de militants venus acclamer leur candidat, 26 000 dit le parti. Le leader insoumis qui a bien sûr tiré à boulet rouge sur Emmanuel Macron dès le début de son discours, une démonstration de force de la part de Jean-Luc Mélenchon. Vous me disiez, Stéphane Vernet, que vous étiez sur place. Qu'est-ce que vous avez vu? Est-ce que vous avez senti la ferveur qu'on voyait, nous, sur nos postes de télévision?
15: Oui, alors ce qu'on peut dire, c'est que c'est un vrai succès. En fait, c'est un lancement de campagne qui est particulièrement réussi. Pour un premier meeting, la France Insoumise revendique 26 000 participants. Moi, je connais beaucoup de partis qui aimeraient bien avoir autant de participants pour un premier meeting. Si vous regardez le meeting de lancement de campagne de Gabriel Attal fin mai, je crois qu'ils étaient 6 000. Enfin, voilà. Donc,
11: contraste est assez frappant d'ailleurs entre les deux ambiances. D'un côté, un meeting fermé avec un enthousiasme contenté de sentir. Et là, chez Jean-Luc Mélenchon, il y avait cette ferveur populaire.
15: Oui, il y avait une grande ferveur, c'est un fait, mais c'est moi ce que j'ai vu surtout, c'est une machine qui se met en route et qui se déploie en fait avec une organisation.

0: Bienvenue Jean-Luc Mélenchon sur sa nouvelle grande thématique, la nouvelle France, écoutez.
1: Eh oui, la France est nouvelle, vive dans le passé, pas nous, la France est nouvelle, comparée à celle de 1958 quand a été créée la 5e République. Depuis, tout a changé, un Français sur trois est selon la formule de Bali.

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0: sur l'album et genre je mets un vocal de ma daronne genre. En mode ça t'es fatigué et tout en ce moment, nanana, genre. Hein?
1: Tu l'as déjà ou tu
0: vas
1: le jouer?
0: Non, je vais le demander. J'avais marqué interlude maman.

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0: live et en public. Bonsoir Francis.
1: Bonsoir Cédric.
0: Ce soir, le groupe nous amène sur des routes imaginaires.
1: Effectivement, Cédric et ses routes imaginaires sont peuplées de créatures issues de la tradition celtique, sous le vent chaud d'une musique américaine apportée par des voix et des mélodies envoûtantes. La magie en plus.
0: Effectivement, tu les as très bien vendus. Ces artistes savent manier l'harmonie avec une exigence que leur nom révèle un peu, car ils portent le nom de Peaky Banshees. Nous leur demanderons d'ailleurs pourquoi. Public du Blues Café, nous vous demandons de faire un triomphe à Cindy au chant et aux percussions.
2: Samuel à la guitare et au chant.
0: Aurélien à la basse, à la mandoline et au chœur.
2: Laurent à la batterie et au chœur.
0: David au clavier et au chœur. Et Mélanie au chant et au violoncelle.
3: Comment ça va le Millennium ce soir? On a pour habitude de commencer le concert avec une question, elle est toute simple. Are you ready?

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0: Merci beaucoup, merci.
1: Les Peaky Benchies. On va demander à Cindy et puis à Samuel de venir nous rejoindre.
2: On est très heureux de vous accueillir pour votre premier Blues Café. D'abord, évidemment, on a essayé de se renseigner sur ce nom, Peaky Benchies. Ça sonne bien, alors on a un peu cherché d'où ça provenait. Peaky, en anglais, ça semble vouloir dire difficile ou exigeant. Et pour Banshee, on a compris que c'était le nom d'une créature féminine surnaturelle. Ça fait froid dans le dos. Alors, pourquoi ce nom? Expliquez-nous un petit peu.
3: Pourquoi ce nom? C'est une bonne question. Moi, j'ai commencé à écrire des textes lors d'une expérience de vie à l'étranger, et notamment grâce à un très cher ami que je me suis fait sur la route, qui était écossais, qui m'a initié à l'écriture anglophone et qui était empreint de cette culture, on va dire, du coup, celtique. Donc, c'est de là que j'ai découvert ce personnage-là. Dans ce personnage-là, ce que j'aime, c'est que c'est un peu l'équivalent chez nous des sirènes, des nymphes, des naïanes qui envoûtent de par leur chant les hommes perdus, les âmes errantes. Comme tout le répertoire est construit autour d'histoires de vie, un peu à la manière des songwriters, je trouvais que c'était assez chouette de se laisser guider tout au long de ce voyage par le chant des Banshees et avec l'exigence qu'on met dans notre musique, d'où le Peaky.
1: Mais c'est dommage parce que c'est de la radio, mais vous êtes divinement bien habillés, les deux femmes du groupe, mais les mecs aussi. Hein. On peut les applaudir parce que c'est agréable d'avoir aussi des artistes qui se sapent.
2: Ah, on sent en tout cas qu'effectivement il y a un univers musical autour de votre groupe, autour de la musique, autour du nom. On parlera aussi peut-être de la pochette, mais aussi l'aspect scénique. Donc on peut aller voir les vidéos sur notre chaîne YouTube grâce à François Rosenciel qui filme un petit peu votre passage. Mais voilà, vous avez fleuri le décor du Millennium.
3: Exactement. Ouais, c'est vrai que moi j'aime bien concevoir vraiment un concert plus comme un spectacle que vraiment un concert live. C'est pas que de la musique, c'est vraiment un tout qui permet de se mettre dedans, aussi bien nous que le public, on l'espère en tout cas.
1: Alors, Cindy, dans votre dossier de présentation, vous parlez de quête collective, et je cite, guidée par le chant des Banshees, on vient d'en parler, et explique-nous un petit peu.
4: Donc, Peaky Banshees, en fait, a été créée il y a quelques années, et au fil du temps, en fait, on a fondé vraiment une famille. Ils étaient deux à la base, Aurélien et Samuel. Je suis arrivée en troisième, et on a eu besoin d'agrandir la famille, Laurent, David, Mélanie, par la suite. La quête, c'est un peu ça aussi, c'est une aventure qu'on vit depuis le début à travers nos compositions, avec le public et les échanges qu'on peut avoir avec eux.
2: Alors vous parlez de quête, mais vous dites aussi que votre musique est plus un pèlerinage qu'un voyage. Alors qu'est-ce que vous entendez parler? Vous en avez dit des trucs quand même.
3: On aurait pas dû faire une présentation aussi compliquée, c'est une connerie. Non, alors pour le coup, je vais plus répondre parce que ça concerne plutôt les textes. Du coup, c'est vrai que ce sont des histoires qui abordent les thèmes de la recherche personnelle, les histoires d'amour un peu déchirées, de la mort, de questions un petit peu existentielles, on va dire. J'ai pas révolutionné l'écriture, on va dire, de ce genre, mais on parle de tous ces thèmes qui sont quand même, je pense, universels et qui nous permettent d'accentuer cet esprit de communion, puisque plus ça parle à un grand nombre, plus on est dans cette communion. Donc voilà l'idée du pèlerinage et de la quête, c'est autour de tous ces sujets-là.
1: Mais Samuel, plus qu'un musicien et compositeur, d'ailleurs on en parlera, tu sois aussi un comédien, et même un peu magicien, mais on n'est pas loin des Banshees du coup, et même que tu joues dans la compagnie grenobloise des Bandits Manchots.
3: Effectivement. Pour tout expliquer, je suis intermittent du spectacle, donc c'est notre métier, et malheureusement pour l'instant, vivre des Peaky Banshees, ce n'est pas encore suffisant, donc on a plusieurs cordes à notre arc. Effectivement, je suis musicien vraiment de base, de formation initiale. Et depuis, on explore d'autres univers, dont la magie, dont la comédie, mais ça reste toujours cet esprit de scène, de spectacle. Tout ça, au final, c'est un lien. Moi, je me considère plus comme un artisan du spectacle qu'un intermittent, d'ailleurs. Je trouve que le terme est beaucoup plus joli.
1: C'est vrai. D'ailleurs, Cindy vous a rejoint, hein, parce que tu es même la chargée de prod.
4: Tout à fait.
1: De cette compagnie des Bandits Manchots, c'est ça?
4: Si j'étais pas là, on tournerait pas autant.
2: Le petit message.
3: Et je confirme.
1: Tu parlais, Samuel, du théâtre. Bah, tu en joues aussi pour les Peaky Banshees, parce que vous avez une présence scénique et que vous avez travaillé à partir du théâtre sur cette présence scénique, n'est-ce pas?
3: Oui, tout à fait. Ça donne pas mal de billes. Alors là, c'est vrai que Scéniquement, d'habitude, on a des chorégraphies avec des cracheurs de feu, des dompteurs de lions.
1: Non.
3: L'espace est un petit peu réduit.
1: Des serpents. Ce soir,
3: ouais, voilà. Non, mais effectivement, ça donne pas mal de billes, surtout pour les intermorceaux, pour comment on s'adresse au public, pour l'écriture de tout ça. Et effectivement, sur les déplacements, sur l'aspect un petit peu esthétique, effectivement, ça aide.
2: Vous êtes un groupe, on va dire, un peu à géométrie variable. Vous jouez en duo, en trio, en quartet, en quintet. Est-ce que tu peux nous présenter justement vos camarades qui ouais. nous attendent sur scène?
3: Bien sûr. Celui avec qui j'ai commencé toute cette aventure, c'est Aurélien Le Billan qui est à la mandoline et à la contrebasse.
4: Le procrastineur.
3: Un excellent cordiste qui a sévi pendant des années sur la région grenobloise, dans des groupes de musique du monde, etc. Donc qui apporte plein de nouveaux horizons et nouvelles couleurs à ce projet, c'est très intéressant. Laurent Nedja à la batterie, qui nous vient tout droit de Nouvelle-Calédonie. Qui pareil, du coup, en fait, ce qui est vraiment génial dans les Pikis, c'est qu'on est tous d'horizons très différents et chacun amène une couleur assez authentique et on fait un mélange de tout ça. Au clavier, c'est Monsieur David Elgali. J'ai rien de plus à dire sur lui à part qu'il a une très belle veste. Voilà, ce soir il a fait un effort. Et au violoncelle et du coup la 16e membre toute récente du groupe qui nous a fait le plaisir de rejoindre l'aventure en fait depuis le congé maternité de Cindy. Au violoncelle au chœur, c'est Mademoiselle Mélanie Petrarca.
1: Bravo. Alors, on revient un peu sur l'esprit de ce groupe et on dit de votre musique qu'elle nous embarque toujours dans une sorte de road trip. On a dû vous le dire assez souvent. Et c'est vrai qu'en vous écoutant, eh bien, on a l'image un peu de ces longues routes américaines.
2: Ou grenobloises.
1: Des balades, un rien mélancolique sur des airs americana. Justement, il n'y aurait pas un peu aussi dans votre musique des références de soul, de la Motown aussi, parfois, en écoutant votre disque et même, allez, je me lance un rien de Tom Waits, de Johnny Cash, de Neil Young et des grands songwriters nord-américains. Non, c'est un peu tout ça.
3: Des petits nouveaux comme nous, quoi.
2: Et on les salue d'ailleurs, puisque on sait qu'ils nous écoutent.
4: C'est flatteur.
2: Au moins, peut-être deux d'entre eux. Mais...
1: Alors, ce road trip, c'est ça un peu que vous voulez? C'est un petit peu des balades comme ça sur les grands espaces.
4: Au fil des rencontres, bon, à la base, c'est Samuel et Aurélien qui ont écrit les premiers morceaux du groupe. Mais au fur et à mesure, c'est vrai que les morceaux et l'univers de Pikis, c'est assez étendu. Moi, quand je suis arrivée en 2017, en fait, j'étais pas du tout du monde de la folk. C'était plutôt de la soul. En effet, je viens de l'univers plutôt soul, jazz. Et puis ça a marché, les morceaux ont un peu évolué comme ça et au final ça a fonctionné. Et c'est difficile de nous catégoriser dans un style bien...
2: C'est un peu la question que j'allais vous poser, comment vous définissez ce style en fait?
3: Alors si j'étais prétentieux, je dirais de la bonne musique.
2: Ouais.
3: Merci.
2: Et comme tu es très prétentieux, on va en rester là du coup. Mais non, c'est vrai que vous surfez entre...
3: Moi je dirais, franchement je dirais pop folk, ouais, et pop dans le côté vraiment populaire du terme, pas forcément mainstream. Voilà, de la pop folk, de la musique pour tout le monde en fait. À partir du moment où je vois un sourire esquissé sur la joue d'un spectateur, c'est gagné en fait. Voilà, c'est la musique qui parle, je l'espère, au plus grand nombre, tout simplement.
2: Et du coup, vos références, alors, du coup, tu en as dit déjà quelques mots.
4: Je vais pas toutes les données parce qu'il y en a certaines, faut les cacher, mais sinon, Aretha Franklin, Billie Holiday, Esther Phillips, toutes ces voix bien profondes. faut pas le dire.
3: Maria Carré, ça a été quand même sa référence.
4: Maria Carré des années 90.
3: Il faut l'avouer.
4: Je précise parce que genre, bon, enfin voilà.
2: Alors il y a aussi beaucoup d'arrangements, on l'a vu là, déjà ce soir en live, quand on écoute l'album, c'est vraiment très frappant. Comment vous travaillez là-dessus? Qui se charge de ce travail d'arrangement? C'est un vrai travail.
3: Alors du coup, le processus, en général, j'amène l'ossature, donc... En guitare-voix, que ce soit la composition et les paroles. Et l'arrangement se fait vraiment de manière collégiale. Moi, j'ai vraiment une volonté de laisser page blanche à tout le monde pour proposer les idées. Après, je tranche.
1: Okay. Après, tu décides.
4: Ça reste le patron.
3: Non, mais pour de vrai, chacun ramène sa couleur. Et comme je disais, en fait, en présentant tout à l'heure les membres du groupe, on vient tellement d'horizons et d'univers différents. Musicaux également, que c'est intéressant de laisser cette diversité-là s'exprimer. Parce que c'est comme ça qu'on crée quelque chose qui est difficilement étiquetable, qui est aussi notre patte, notre couleur à nous. Donc c'est vraiment de manière collégiale. L'album qu'on a fait, on s'est enfermé à la maison pendant le confinement d'ailleurs. Et chacun a vraiment, c'était comme un petit laboratoire quoi. Chacun a rajouté toutes ces petites pierres à l'édifice et voilà.
2: Alors on va vous écouter sur la scène du Blues Café avec deux titres, My Elixir et Suzy. Est-ce que vous pouvez nous dire deux mots sur ces quelques titres?
3: Alors My Elixir, ça a été le tout premier morceau qu'on a composé Aurélien et moi. Donc c'est vraiment la genèse du projet qui part d'une ex. Mais je vais pas m'étendre là-dessus ce soir.
2: Non. Okay. T'es papa maintenant.
3: Voilà. Et en plus, bref. Voilà.
2: C'est étonnant le nombre de groupes qui font des chansons sur leurs ex, mais qui refusent d'en parler après, lors des interviews.
3: Eh oui, mais bon, quand on écrit des musiques, on les écrit à un moment donné, et puis après la vie continue. Mais c'est aussi ça
2: l'as écrit à l'époque, c'était effectivement. Donc pas ton ex. Ok.
3: Effectivement.
2: Et du coup, tu voulais pas en parler, mais on en a parlé au moins pendant deux minutes. Et Suzy, alors?
3: Et Suzy, justement, c'est l'histoire d'une jeune mariée qui, le jour de son mariage, a décidé de laisser en plan son futur marié. Voilà, tout simplement.
1: C'est pas toi, donc, Cindy.
4: Non, le mariage s'est passé, ça.
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0: Ils s'appellent les Peaky Banshees. Ils font leur Blues Café live ce soir. Nous sommes ici au Millennium, à l'île d'Abo. Et pendant que vous avez les deux mains les unes contre les autres, vous pouvez applaudir toute l'équipe du Millennium, très très fort, qui nous accueille encore pour une nouvelle saison ici.
1: On va de nouveau avoir Cindy et Samuel derrière les micros. Peaky Banshees, vous avez déjà sorti quelques EP, dit-on, 2017, 2018, 2020, mais certains sont presque carrément des albums, hein, parce que je crois qu'il y a 7 titres. Il y a le My Loving Lost, hein, c'est ça, puis il y a un live Lost aussi.
2: Tout à fait.
1: On sent que vous étiez finalement prêt pour faire un véritable album, non?
3: C'est vrai, il manquait plus que les sous.
2: C'est ça.
1: Bah, vous avez dû en avoir pas mal, parce que votre nouvel album a pas mal de titres, non?
3: Ouais, effectivement, il y a 11 titres, si je dis pas de bêtises, dessus.
1: Et que des compositions.
3: Sur les EP aussi, du coup. Ouais, effectivement, ouais, que des compos depuis le début. Quoi dire de plus? Bah oui, pourquoi?
2: Ça fait beaucoup quand même. On est très productif.
3: Il faut bien inventer des choses. S'il n'y a pas de créativité dans ce monde,
1: mais en même temps, c'est assez rare, parce que souvent, on a des groupes qui démarrent avec des reprises. Vous démarrez directement par des compositions.
3: Bah, c'est soit.
1: Vous avez quand même une énergie créatrice absolument effrayante.
3: Alors, si je t'effraie, j'en suis navré. Non, par contre, après, c'est vrai que si on n'ose pas, on fait rien en fait.
1: Enfin, vous avez un besoin d'écriture, c'est
3: ouais,
1: clair.
3: C'est ça, c'est alors, vraiment. Ouais.
4: D'ailleurs, on le ressent peut-être dans le nom de l'album. L'album s'appelle Let's Get Higher, mm-hmm. Allons plus haut. Alors jusqu'où?
3: Eh ben, seul l'avenir nous le dira.
4: Ouais.
3: Tout à fait.
4: C'était déjà un clin d'œil, ce
3: oui, c'est un clin d'œil parce que c'est vrai que ça fait des années que, enfin, depuis 2017 qu'on sévit de manière totalement autonome, que ce soit sur la partie créative, production, tournée, etc. On est vraiment, on met la main à la pâte. Du coup, ça nous tient à cœur à un moment donné, tu vois, que ce soit qu'on récolte aussi un petit peu les fruits de tout ce labeur. On a fait des très très belles tournées, des très belles années déjà, et c'est vrai que là aujourd'hui, on est à un stade où on souhaiterait voilà, peut-être être accompagné davantage, que ce soit au niveau professionnel, enfin, surtout au niveau professionnel. C'est que sur les EP, des fois, on se disait, voilà, sur seulement quelques titres, qu'est-ce qu'on met en avant, en fait? Qu'est-ce qu'on met en avant pour que ça retienne l'attention, pour que le public accroche, etc.
4: Ça.
3: Et en fait, sur certains EP, on s'était presque perdu, au final, en voulant faire peut-être trop de populaire, même du coup, dans le mauvais sens du terme, comme on l'évoquait tout à l'heure, tu vois. Et là, on va au-devant de ça. On fait vraiment la musique qu'on compose, qu'on aime. Sans...
1: Alors, en effet, sur cet album, 11 titres et que des compositions. Bon, on le disait à l'instant, vous avez un bel appétit, hein, en tout cas. Elles racontent quoi, ces chansons?
3: Ben, je le disais un petit peu tout à l'heure, c'est beaucoup d'histoires personnelles, soit de...
1: Oui, ton ex, mais il n'y a pas que ton ex.
3: Ah non, il y a toutes les autres.
1: Il y a Cindy.
4: Donc, il y en a 11.
3: Non, il y a ce que je disais, donc la quête personnelle. Il y a des morceaux qui sont issus d'un pèlerinage, pour le coup, à Compostelle que j'avais effectué, où j'avais écrit une chanson ou deux là-dessus. Il y a eu quelques décès très proches de mes grands-parents qui ont inspiré aussi quelques chansons, et aussi le clin d'œil à ce titre. Let's Get Higher, ça peut aussi vouloir... signifie un petit peu tout ça.
1: Alors, il y a une chanson que vous ne jouerez pas ce soir, hélas, mais dont il faut peut-être quand même un peu parler, car on a l'impression qu'elle est, quelque part, elle identifie bien votre esprit, votre volonté. Il s'agit de The Tail Wagging the Dog, qui est une, alors si j'ai bien traduit, une expression idiomatique anglaise qui pourrait vouloir dire enfoncer des portes ouvertes, je me trompe peut-être, non? Enfoncer des portes ouvertes.
3: Normalement, c'est
1: ou avancer.
3: The dog wagging the tail, c'est le chien qui remue la queue.

0: ça parle plutôt de... Ben c'est l'inverse en fait, c'est la queue qui rume le chien, littéralement. Et c'est un peu pour dénoncer au final tous ces... Alors je dis ces hommes, mais ça peut très bien être l'inverse, hein, attention, mais tous ces gens qui manquent un peu de tact dans les approches féminines, on va dire, ou dans les approches, de l'autre.
1: Ça ne nous concerne pas, Cédric et moi. Hein.
0: Ouais, c'est l'histoire de quelqu'un qui a un appétit tellement grand qu'il en oublie les bons principes. Non, après, en tout cas, dans l'esprit, il est bien rock'n'roll comme on aime. Il est bien, il y a un message un petit peu caché comme on aime bien aussi le faire. Et puis il a la pêche, ouais. Il nous représente pas mal.
2: Alors, on va vous retrouver sur la scène du Blues Café. Vous allez jouer le titre éponyme de l'album, Banshees, une très belle ballade avec des petits accents de folk anglais, voire de musique celtique, non?
3: Oui, moi j'ai trouvé. Hein.
0: Et ben, je vous laisse seul juge de cette appréciation. Okay. C'est cool, je prends en tout cas. Okay. Ça n'a pas été fait dans cette optique-là forcément, mais c'est chouette que ça puisse parler ainsi. Pas de souci, je prends.
1: Alors, il y a une autre chanson qui s'appelle Men of Steel que vous allez jouer. Les arrangements, en tout cas, on les a trouvés subtils, hein, vraiment très fins. C'est une balade très envoûtante. Violoncelle, hein, qu'on peut saluer parce que j'adore le violoncelle aussi dans les groupes. Et là encore, j'y trouve aussi, excusez-moi, mais une fragrance anglo-celtique. Je me trompe ou pas?
4: Ça vient du ciel alors, parce que ça nous vient comme ça. C'est vrai que ça a été une composition un peu collaborative avec Samuel, qui a trouvé les accords du couplet, et j'ai posé une idée sur le refrain, et ça a donné ça, mais vraiment, on ne sait pas d'où ça vient, et puis tant mieux si ça fait penser à des choses que vous aimez, que les gens aiment.
1: Certainement, voilà. Les Banshees soufflent sur vous.
4: Voilà, sûrement qu'ils nous inspirent.
2: Et pour finir, vous allez jouer un titre qui s'appelle Precious, qui ne figure pas sur l'album.
0: Pas sur celui-là, non.
2: C'était un album précédent.
0: Oui, tout à fait, EP, c'était un précédent EP, ouais.
2: Et vous êtes, pourquoi jouer ce titre-là ce soir? Vous y êtes particulièrement attaché?
0: Vous allez l'écouter.
2: Ouais, ok.
0: Je comprends.
4: Il groove.
0: Non, c'est... Ouais, c'est...
2: Ah oui, ok, c'est votre...
4: Une bonne fin de set. Pour donner la pêche.
0: Ça parle de tous ces petits instants un petit peu magiques auxquels on ne prête pas suffisamment attention, à mon sens, et les moments qu'on passe comme ce soir en font partie. Donc c'est un morceau qui clôture assez bien symboliquement les soirées de manière générale. Ouais.
1: Alors quels sont vos projets pour finir? Autre que la scène, peut-être, un album encore en préparation, ou même la scène, ou même des projets parallèles?
0: Et ben là, on a un clip qui va sortir tout prochainement sur le titre Man of Steel, justement, okay. Où c'est d'ailleurs Mélanie qui est au violoncelle qui nous a entièrement réalisé le clip. Il sera en illustration animée, donc un travail de titan là-dessus. Et donc il y a un clip qui sort, il y a toutes les dates qu'on a sorties sur nos réseaux sociaux là à venir. On a pas mal de belles dates là pour la rentrée jusqu'en novembre compris. Et puis après, pour la suite, je vous invite à nous suivre un petit peu pour voir...
1: On vous suivra parce que vraiment, vous avez été une très belle découverte pour nous et j'espère pour le public aussi, pour nos auditeurs. On a été ravis de vous recevoir.
5: Vous reviendrez pour le prochain album. Et le prochain album, essayez de mettre 14 titres.
0: Ça serait bien.
5: Ils reviennent sur la scène du Blues Café... Les Peaky Banshees.
1: Avec Cindy au chant et aux percussions parfois.
5: Mélanie au violoncelle et au chœur.
1: Samuel, guitare et chant.
5: Aurélien à la basse et à la mandoline.
1: Laurent à la batterie.
5: Et David au clavier. Peaky Banshees.

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0: de Peaky Banshees. Un grand remerciement à toutes les radios partenaires qui nous diffusent. Merci également au studio Magneto qui mixe les émissions, François Rosanciel qui fait les vidéos et surtout l'équipe du Millennium qui nous accueille toujours avec autant de plaisir.
1: Et nos bénévoles qui nourrissent nos artistes.
0: On se retrouve sur le www.bluesactu.com et également sur notre web radio Blues Café Radio. Et on laisse la scène aux Peaky Banshees pour un dernier titre. Ciao, ciao.

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4: Lorsqu'un messager vient avec une information qui dérange, on attaque le messager et pas le message. On peut dire qu'il y a une offensive judiciaire qui se fait maintenant sur la presse et l'expression de manière plus générale, parce qu'on se rend compte que de nombreuses personnes qui se prétendent victimes de propos diffamatoires, et elles ont tout à fait le droit de prétendre qu'elles sont victimes et de demander à ce qu'un juge la connaisse, parce qu'il est quand même très important de rappeler qu'il n'y a que le juge qui peut décider si tel ou tel journaliste ou média aurait abusé de son droit à sa liberté d'expression, contourne cette loi en réalité. On a vu s'émerger ça il y a quelques années, où finalement on décidait de poursuivre pour un propos ou un document qui était mis en ligne dans un article, et on ne poursuivait pas l'article, mais on poursuivait le document publié, en expliquant que ici c'était un faux, qu'ici il provenait d'une manipulation ou de choses comme ça. Et donc par ce biais-là, on arrive finalement à poursuivre sur le terrain du code pénal en reprochant une infraction pénale et non plus l'infraction de droit de la presse classique, et celle de la diffamation qui, depuis près de 25 ans, est le code de la route et la loi qu'on doit scrupuleusement respecter, aussi bien lorsqu'on est le journaliste, parce qu'il y a évidemment des devoirs, mais il y a aussi des droits, et pour la partie civile, elle doit vraiment se cantonner et respecter le cadre fixé par la loi. Et on voit émerger de plus en plus une volonté de contourner cette loi. Alors, pourquoi est-ce que les personnes le font ? Parce qu'elles pensent peut-être que les juges sont trop protecteurs de la liberté. Il y a peut-être un courant de personnes qui pensent qu'elles sont trop que les juridictions sont trop protectrices de la liberté et pas assez, finalement, de l'atteinte et l'honneur à la considération des victimes. Et donc on voit quand même émerger soit un contournement, soit sinon des procédures judiciaires mises en œuvre contre des médias qui n'imaginaient pas que leur papier pourrait amener à une telle riposte judiciaire. Un média qui reçoit une citation directe devant un tribunal correctionnel ou une assignation incomparable devant un tribunal civil, c'est quelque chose de terrible pour un média, parce que ça veut dire un risque financier possible, une atteinte à la réputation, parce que les gens communiquent énormément pour dire « on a poursuivi » et donc le grand public se dit « ah bah oui, bah si telle personne conteste et poursuit, c'est bien qu'il y a quelque chose à dire hein, finalement ». Et donc ça veut dire pour un média, c'est une mobilisation importante, une crainte et surtout un effet sur l'information, parce que c'est ça qui compte. Vous savez, la grande phrase, c'est lorsqu'un messager vient avec une information qui dérange, on attaque le messager et pas le message. Et on voit que finalement, ce vieux précepte de philosophie, peut-être grecque ou romaine, hein, pardon, je ne suis pas un spécialiste, il se traduit aujourd'hui parce que finalement, on met en œuvre des procédures qui, en réalité, ont des effets directs sur le média et beaucoup moins sur le message. Et ça a un effet collatéral. On voit même, par exemple, ce qui n'existait pas il y a une vingtaine d'années, c'est maintenant on annonce qu'on dépose plainte en diffamation. Et la réalité factuelle, c'est qu'il n'y a jamais de dépôt de plainte. Mais lorsqu'on vous dit « je dépose plainte », le public se dit « ah, bah, il va y avoir un procès, c'est faux ». Et vous voyez, et c'est pas ce que je trouve assez terrible, c'est que ce ne sont pas que les grands groupes qui font ça. Vous voyez, et on a une dérive même récente de certains courants politiques qui viennent décrédibiliser des journalistes, mettre en cause l'enquête réalisée, sans jamais saisir un juge. Et là, on a, à mon sens, une attaque frontale contre le cœur de la démocratie, parce que si on en est à simplement sur un plateau de télévision ou à la radio, venir dire que tel papier, tel ouvrage serait faux, ce qui ne veut rien dire. Une information, elle n'est pas fausse. La protection du journaliste, c'est est-ce que l'information que vous avez publiée, elle porte atteinte à l'honneur ou à la considération ? Elle peut être vraie, mais elle doit obéir à ça. Mais si on n'a pas ce mécanisme judiciaire qui permet la régulation, parce que le juge, c'est ça son intérêt, son office, il régule, et on lui a quelque part, la Constitution lui a donné cette mission de venir dire si effectivement tel média fait cette expression. Mais vous comprenez que si les gens ne font que finalement du débat judiciaire à la télé, Mais il n'y a plus de débat judiciaire. Et donc, qu'est-ce qu'on a ? Plus de protection. Parce que le média se trouve évidemment esselé face à une campagne médiatique terrible. Et ça peut avoir un effet catastrophique sur la volonté qu'auraient d'autres journalistes de reprendre l'information, de la poursuivre, de la compléter. Or, une information, elle vit, elle progresse, elle ruisselle. Et là, on a des effets, véritablement, une chape de plomb, en fait, qu'on met sur l'information et sur le messager. Parce que, encore une fois, c'est surtout bien comprendre qu'une procédure judiciaire en diffamation, c'est aussi et avant tout une attaque contre le journal. Nicolas Sarkozy a été une personne qui a contourné le droit de la presse, notamment dans l'affaire libyenne, puisqu'il avait décidé de ne pas poursuivre l'article de presse qui a été publié par Mediapart, mais cette fameuse note Moussa Koussa, où il avait argué qu'elle était fausse, alors que tous les tribunaux et la Cour de cassation ont dit qu'elle était, en tout cas qu'il n'y avait aucun élément pour démontrer que ce n'était pas un faux document. Et c'est vrai qu'on a vu émerger des procédures en plus parfois non contradictoires auprès de tribunaux de commerce, voire même de juges civils dans d'autres cas, où les juges finalement n'ont pas forcément cette culture démocratique de la protection de la liberté de la presse. Et c'est un problème parce que on se rend compte que finalement on aurait besoin d'avoir des magistrats qui soient encore plus formés à ce réflexe démocratique et de dire attention, la demande qui m'est faite elle porte une atteinte à un droit qui est constitutionnel, qui est protégé par la Convention des droits de l'homme, par notre loi interne. Je dois donc faire attention et voir si effectivement on me met dans la position de pouvoir répondre à la question. Je pense que c'est aussi un problème de culture démocratique et de réflexe, et aussi de se dire à un moment, à la presse en fait trop. Peut-être qu'il y a des magistrats, et je pense que c'est un courant quand même qu'on voit émerger beaucoup dans la société civile, c'est que bah, la presse s'occupe trop des affaires, et finalement... La presse a trop de pouvoir, la presse fait finalement le droit, ce qui est quand même une aberration. La presse ne fait que permettre aux citoyens de contribuer, de réfléchir, de s'élever démocratiquement pour que des sujets d'intérêt général qui sont traités, on puisse leur apporter la lumière qu'ils méritent. Vous savez, souvenez-vous, c'est toujours on nous oppose toujours le secret. Mais une information générale, il n'y a pas de secret. C'est vrai, mais alors il y a quand même un élément qu'il faut savoir, c'est que lorsque un journal est poursuivi, il a un premier moyen de défense qui est le fait de faire une offre de la vérité, de preuve de la vérité du fait diffamatoire. Et dans ce cadre-là, il peut produire tous les documents. Il n'y a pas de limitation à la production de documents. Là où la loi sur le secret des affaires est venue quand même, je pense, percuter, si vous m'autorisez ce terme, le développement de l'information, notamment par Internet, c'est que Internet est un outil fantastique de mise en ligne de documents. C'est-à-dire qu'on avait enfin, pour nous les lecteurs, la possibilité de comprendre quelle était l'enquête du journaliste. C'est-à-dire que ce n'était pas comme avant, dans un média classique, de la presse papier, c'était impossible de publier un document de 50 pages. Alors que là, maintenant, on interprète et on donne une opinion vérifiée sur un document, on le met en ligne et donc on permet au lecteur de se faire juge de ce qu'effectivement, est-ce que le journaliste a bien fait son travail. Et là, on voit la problématique, c'est que, alors que le journal peut, dans le cadre de sa défense, produire tous les documents, la loi peut limiter son droit à la communication de documents qui viennent étayer les informations qui sont publiées. Donc il y a toujours cette problématique de savoir jusqu'où on peut aller dans la publication des documents. Après, il y a, j'ai le souvenir d'un vieux dossier où on avait précisément fait juger que la publication de documents ne relevait pas du secret des affaires. Ou alors... Parce que la presse, c'est quand même ça, c'est que c'est toujours la violation d'un droit. Vous savez, la presse, c'est la mise en balance de deux droits. C'est la protection d'un droit, que ce soit l'honneur et la considération, ici la vie privée, ici le droit à l'image, ici le secret des affaires, et l'intérêt de l'information, la contribution à l'intérêt général. Le juge, il n'y a pas de règle, j'allais dire, générale. Ce n'est que du cas par cas. Et en fonction de l'importance de l'information qui peut être révélée, même si le journaliste aura effectivement violé le secret des affaires, le juge peut considérer que cette violation était nécessaire pour permettre précisément la contribution à un sujet d'intérêt général. Vous voyez, c'est-à-dire que c'est vraiment la notion d'intérêt général qui guide complètement le regard du juge sur le dossier. Il y a des dossiers, et je sais que dans le métier d'avocat, parfois, les avocats ne sont pas forcément d'accord avec leurs clients, parce qu'on peut estimer que l'intérêt général qui est revendiqué dans l'information ne nous apparaît pas, à nous, avocats, suffisante pour autoriser la violation d'un droit. Et ça, après, c'est le journaliste qui décide. C'est son imperium, c'est à lui de décider. Et parfois, bah, on est entièrement d'accord et on dit, là, on peut y aller, on prend un risque. Vous savez, c'était la célèbre affaire Bettencourt que Mediapart a connue, où on a eu deux décisions totalement différentes. Une décision devant une juridiction civile qui a considéré que les révélations sur Madame Bettencourt et son état de santé portaient atteinte à son droit à sa vie privée, alors que le juge pénal, saisi des mêmes éléments et avec les mêmes personnes, a lui considéré que l'intérêt général commandait à ce que effectivement on ait porté atteinte au droit à la vie privée de Madame Bettencourt. Vous voyez, c'est toujours une appréciation au cas par cas. C'est ce qu'on appelle cette espèce de balance que le juge, le contrôle de personnalité, que le juge met en œuvre avant de trancher si oui ou non il y a un abus. Parce que le principe, c'est quand même la liberté. C'est le juge ne peut venir que dans des cas limités, il faut que ce soit défini, strictement limité par la loi, définir si effectivement il y a un abus qui aurait été commis.
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moi, j'aurais tendance quand même à penser que les juges sont assez protecteurs de la liberté. Je trouve que ils ont quand même, on a vu émerger ça sous l'influence notamment de la Cour européenne des droits de l'homme, une jurisprudence très importante sur la notion d'intérêt général. Alors qu'avant, on avait les critères classiques de ce qu'on appelle la bonne foi, qui est le second moyen de défense, qui est 99% des dossiers se gagnent sur la bonne foi, où c'était avant quatre critères qu'il fallait établir. Et là, on voit maintenant de plus en plus que si le sujet d'intérêt général est majeur, comme le disent certaines décisions, on a tendance parfois à être moins exigeant sur les autres critères, parce que finalement, on peut et on doit finalement permettre au public, malgré tout, même si finalement l'enquête serait pas complète, totale. Vous voyez, avant on parlait d'enquête sérieuse, maintenant on parle de base factuelle suffisante. Vous voyez, on a même évolué parce que c'est pour faire émerger finalement des informations qui sont plus difficiles à obtenir. Déjà, je trouve que c'est une très belle initiative parce que je pense qu'il y a beaucoup de médias indépendants, notamment qui verront cet appui et cette aide financière majeure, parce que un journaliste qui fait un papier n'est pas forcément encadré d'une rédaction avec des gens qui ont l'habitude, avec un directeur de la publication qui va soutenir, qui va avec des moyens financiers, des moyens humains, et c'est quand même très important. Et aussi, ça permet de donner un peu plus de courage aux journalistes. Parce que notamment, on a dans le droit français des dispositions qui permettent de venir demander au juge, dans le cas d'une procédure de presse, de juger que la procédure est abusive et que la caution de partie civile, le fait de se plaindre devant le tribunal, obéirait à la définition d'une procédure abusive. Et on a vu ce texte, qui est l'article 472 du Code de procédure pénale, poser des conditions qui étaient assez strictes. C'était, il fallait que... la victime est saisie directement le tribunal judiciaire, qui est correctionnel, et il fallait qu'on ait une décision de relax. Donc vous voyez, deux conditions quand même complexes. Alors que ce qu'on savait, c'est que les affaires de presse, dans 95%, enfin dans une grande partie des cas, elles étaient faites au moyen d'une plainte avec caution de partie civile, et donc c'est tout un processus judiciaire différent. Donc déjà, on se demandait, est-ce que finalement, on obéit à la première condition, parce que la victime n'a pas saisi directement le tribunal. Deuxièmement, on a vu aussi, et vous voyez, ça rejoint ce que vous disiez tout à l'heure, c'est sur les effets un peu d'atteinte au messager plutôt qu'au message, c'est que les gens saisissent les tribunaux et quelques jours, quelques mois avant l'arrivée de l'audience des plaidoiries, ils se désistent. Là encore, on n'était pas complètement dans les cas posés par le texte parce qu'il n'y a pas de décision de relax. Un désistement, ça veut dire que la personne retire sa plainte, et en matière de presse, c'est un cas particulier, c'est-à-dire que c'est la partie civile qui a la maîtrise de l'action publique. C'est-à-dire que c'est lui qui décide si je retire ma plainte. Le procureur de la République, c'est la différence avec tous les autres délits, ne peut rien faire. Et on a vu des avocats qui ont tenté de faire évoluer la jurisprudence et le texte pour permettre précisément à ce que, dans cet article, on intègre cette fois-ci, y compris les cas des désistements. Et j'ai en mémoire une des premières décisions, je pense, qui avait été rendue en matière de désistement, c'était pour un article de Mediapart, sous la signature de Laurent Mauduit, qui est un article contre les caisses d'épargne à l'époque, en 2007 si je ne me trompe pas, et où les caisses d'épargne avaient lancé 11 plaintes, parce qu'il y avait 3-4 articles de mémoire et ils avaient déposé des plaintes pour des personnes différentes, et ils s'étaient désistés une semaine ou quelques jours avant l'audience. Et on avait obtenu de la 17e chambre du tribunal correctionnel de Paris la condamnation des caisses d'épargne à une procédure abusive qui n'incluait simplement que le remboursement des frais qui avaient été exposés. Vous voyez, c'est pas encore suffisant parce que il faut aussi que les condamnations, elles soient... elles aient un effet un peu de réflexion sur les parties. Se dire, ah, bah, attention, parce que maintenant, au même titre que si j'appuie sur le bouton d'une procédure judiciaire et donc je crée une force et un mouvement contre le média, il faut que le média puisse aussi, par le risque judiciaire reconventionnel qui pourrait être ordonné par le juge, que la partie qui a poursuivi se dise « attention, je peux être condamné lourdement ». Là aussi, on a évolué parce que traditionnellement, il fallait que la procédure était engagée de manière téméraire ou avec une légèreté blâmable. Ça voulait dire, autrement dit, que les propos n'étaient manifestement pas diffamatoires. Oui, mais bon... C'est pas suffisant, parce que quand vous avez un média, un groupe ou une personne qui poursuit 4-5 médias, si les propos sont diffamatoires,
Et moi, je considère que la manière dont la procédure est menée, indépendamment de son caractère diffamatoire, doit permettre au juge de considérer que, effectivement, la partie civile peut avoir abusé de son droit d'ester en justice. Je vous donne un exemple. On a défendu, il n'y a pas très longtemps, une personne qui était citée à Paris, alors que les faits qui lui étaient reprochés, son domicile, la partie civile, était dans, à près de 7 ou 8 000 km de Paris. Ça veut donc dire que cette personne, physique, toute seule, était contrainte, elle, de venir à Paris pour s'exprimer. Donc, vous voyez, c'est des frais de déplacement, des frais de vie courante et donc laisser aussi son activité professionnelle. Et on avait, nous, demandé, alors que les propos étaient diffamatoires, de dire que la manière dont avait été mise en œuvre la procédure reflétait une intention de nuire particulière, avec une volonté peut-être de ne pas garantir, ne pas permettre à la personne d'avoir la plénitude des droits de la défense. Vous voyez, je voyais récemment dans un dossier un de nos confrères, Richard Malka, qui a soulevé en matière de presse, ce qu'il faut le savoir, c'est que sur Internet, dès qu'on a accès quelque part aux documents sur Internet, tous les tribunaux sont compétents quasiment. Mais il avait une affaire à Monaco, et on avait la partie civile avait saisi Nanterre. On se dit, mais quel est l'intérêt de saisir Nanterre ? Eh bien là, il a soulevé une incompétence territoriale. Ça lui a été évidemment rejeté, et ça, c'est malheureux, c'est pour l'instant l'état du droit, mais ça peut changer. Mais vous voyez, je trouve que ça montre aussi que le choix de la juridiction, la manière dont on va poursuivre, est-ce qu'on poursuit 1, 2, 3, 15 passages d'un article ? Est-ce qu'on poursuit tous les articles ? Est-ce qu'on poursuit l'auteur de l'article simplement et pas l'auteur de la publication ou vice-versa ? Vous voyez, il y a aussi une manière de mettre une forme de pression, d'intimidation sur les personnes par les modalités de mise en œuvre des procédures judiciaires. Et je pense qu'il faut que les tribunaux accompagnent ce mouvement, parce que, déjà, premièrement, ça permettra peut-être une limitation de la saisine des tribunaux, parce que c'est quand même un problème, parce qu'à l'heure actuelle, un procès de presse, c'est à Paris, dans le meilleur des cas, peut-être 2 ans, et si c'est une plainte, il y en a peut-être pour 4 ans, vous voyez, donc c'est un moment où on se dit, mais je veux dire, même pour une personne qui s'estime victime, moi, je fais partie des avocats, et pourtant, je fais quasiment majeurement de la défense, mais il faut que les victimes aient accès au tribunal. Il faut qu'elles puissent se plaindre d'une publication. C'est la contrepartie du droit de l'expression. Mais quand vous êtes 4 ans après, ça n'a plus tellement de sens. Et vous voyez, au bout de 4 ans, si la personne se désiste, est-ce que finalement, elle a abusé de son droit, ou est-ce que légitimement, on peut se dire que 4 ans après, il n'y a plus tellement d'intérêt. Donc, vous voyez, ça permettrait aussi de pouvoir restreindre des procédures et de faire comprendre aux parties civiles, à ces groupes ou à ces particuliers, qu'on ne saisit pas n'importe comment une juridiction pénale et que ça a évidemment un effet sur le média qui a porté l'information.

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1: C'est pas simplement qu'une question de médias, c'est que c'est aussi une question de société, de culture démocratique. On doit pouvoir accepter un moment que la presse s'exprime. On doit pouvoir accepter que les partis agissent, mais elles ne doivent pas abuser de leurs droits. Il y a sinon une autre possibilité, mais qui n'est pas encore prévue par le texte, qu'on avait soutenu une première fois, mais qui a pour l'instant, je crois, jamais été mise en œuvre judiciairement, c'est qu'une partie civile, lorsqu'elle agit, elle peut demander évidemment la suppression des propos diffamatoires, mais elle peut demander également un communiqué judiciaire. Et nous, on l'avait tenté pour Mediapart une fois, et le juge avait conseillé que nos demandes étaient recevables, mais ne nous avait pas fait droit à la demande, c'est de venir ordonner la communication sur le site internet de la partie poursuivante, d'un communiqué disant que la partie civile a été condamnée pour procédure abusive. Parce que ça aussi, c'est important, vous voyez, il faut qu'on puisse aussi que la condamnation pour procédure abusive, si elle intervenait, on doit le faire savoir. Et il faut que la personne qui a tenté une action, elle puisse se dire, attention, j'ai un risque de condamnation financière. Alors vous me direz, les condamnations financières, elles ne sont pas encore à la hauteur de celles qu'on peut voir aux États-Unis. Donc il n'y a pas de risque qu'une condamnation pour procédure abusive vienne remettre en cause la société financière d'un groupe. Mais par contre, avoir un communiqué judiciaire sur le site internet de la partie civile poursuivante, disant que le tribunal de Paris, par exemple, a condamné telle société pour procédure abusive à raison de la procédure qu'elle avait engagée contre tel média, ça c'est autre chose. Vous voyez, là on commence déjà à se dire, la réputation du groupe ou de la personne, il n'y a pas besoin finalement, vous voyez, il faut juste trouver des bons outils juridiques pour permettre à ce que nous puissions tous savoir ce que font les gens. Parce que, vous voyez, vous évoquez les procédures Bayon. Mais si vous n'êtes pas un adepte de la presse et que vous n'êtes pas sensibilisé à ces procédures-là, on n'est jamais au courant de tout ça. On est au courant que les gens annoncent des dépôts de plaintes. On ne sait jamais si les plaintes ont été déposées, premièrement. Mais si une procédure est abusive, alors il y a certains cas où les confrères journalistes font le travail et font des papiers. Mais je vais vous dire, le mieux, c'est la publication d'un communiqué judiciaire. Voyez, regardez, quand on a les conventions judiciaires d'intérêt public, ce qu'on appelle les CJIP, elles sont publiées sur le site du ministère idoine. Ben, je peux vous assurer qu'une société, avant qu'elle accepte de signer une telle convention, elle réfléchit parce qu'elle sait qu'on va tous le savoir. Et que ce n'est pas simplement que la presse, c'est-à-dire que c'est une information qui sera donnée à tout le monde. Je pense qu'on doit rétablir l'équilibre des droits et considérer qu'en cas de procédure abusive, on peut et on doit avoir des dommages et intérêts. Alors, ils sont pas élevés, les dommages-intérêts. Il faut le savoir, même y compris lorsqu'on est poursuivi et qu'on est condamné pour diffamation, c'est la condamnation pour diffamation qui crée le plus dur. Les dommages-intérêts sont fort heureusement d'ailleurs. Ou alors, vous voyez, est-ce qu'on n'aurait pas un équilibre à dire très bien, ben, maintenant je mets des très grosses condamnations lorsque le travail de justice n'est pas bien fait, et moi je suis, je vous le dis, un adepte de ce que les juges disent aux journalistes quand ils font mal leur boulot. Pas simplement en condamnant pour diffamation, mais certaines fois en disant, ben, attendez, vous n'avez pas compris, on va vous condamner de dommages-intérêts très très lourds. Et on doit avoir le pendant avec la procédure abusive, mais comme la victime peut avoir un communiqué et qu'elle peut, pardon, le faire insérer dans le site du média, dans 3 journaux nationaux, dans 3 journaux de la presse régionale, bah parfait, que le prévenu ait le même droit, en retour, de faire insérer un communiqué judiciaire sur le site. Et je peux vous assurer que là, ça peut faire réfléchir. Parce que finalement, je vais vous dire, lorsque vous avez une condamnation de procédure abusive, quand vous l'avez, bah, c'est pas les juges, vous voyez, parce que c'est problématique. Il faut vraiment qu'on soit quand même, qu'on démontre une intention de nuire au-delà de la défense de son état de son honneur et de sa considération. Eh bien, il faut qu'on puisse quand même venir dire à un moment, bah, vous avez abusé ce droit-là, mais on doit pouvoir le faire savoir. Et ça ne doit pas être le média qui fait, comme on voit certaines fois, les médias se félicitent d'avoir gagné et d'avoir une condamnation pour dire abusive. Mais les gens disent, oui, c'est encore tel média qui fait sa propre publicité. Très bien, et je peux entendre cette interprétation. Objectivons ce moyen de défense et créons, consacrons la possibilité pour les médias de faire insérer un communiqué judiciaire au même titre que la victime peut le faire. Et il n'y a pas de texte qui le prévoit, hein, pour la partie civile. Nous, on l'avait tenté, et voilà, on avait eu un début de recevabilité de la demande. Vous avez dit, votre demande est recevable, mais bon, bah, c'est pas utile. Or, je pense que là, vous voyez, ce sont des outils qui peuvent faire beaucoup plus réfléchir les groupes. Parce que là, imaginez un grand groupe industriel qui a sur son site internet pendant un mois un communiqué du tribunal judiciaire de Paris disant que tel groupe a été condamné pour procédure abusive. Ça fera réfléchir.
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